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Press the keys. What's the problem? 0 + 0 = 0. Ah, ça c'est vrai, hein?

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1: Hommage!

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D'Adjara de Vukamé, faisons un tour au palais de la Marina. Communiqué intitulé « Mise en garde concernant la diffusion d'informations inexactes et diffamatoires ». Depuis plusieurs jours, des informations inexactes et diffamatoires portant atteinte à l'honneur et à la considération de personnes circulent dans certains médias et sur les réseaux sociaux. La liberté de la presse et la liberté d'expression garantie par la Constitution sont au fondement de la vie démocratique. Elles s'exercent dans le respect de la vérité des faits et des règles déontologiques. La diffusion de fausses informations et la diffamation, y compris par voie électronique, sont réprimées par la loi, notamment par l'article 550 du Code du numérique. Chacun est appelé ainsi à la vigilance et à la responsabilité dans la publication et le partage des informations. Ce communiqué est signé par la présidence de la République.

De la présidence de la République, je dépose à présent mes valises dans les locaux de la Loterie nationale du Bénin pour vous donner le résultat du Loto Star, tirage numéro 121, bas 26 du samedi 10 octobre 2026, 11h, boule tirée 78, 63, 30, 25, 73, 78, 63, 30, 25, 73. Je reprends, 78, 63, 30, 25, 113.

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Elle associe l'action de la police républicaine déjà déployée sur le terrain pour les contrôles. Et celle du CNSR, chargée notamment de l'information, de la sensibilisation et de la prévention auprès des usagers de la route. Les tests régissant le CNSR prévoient également le contrôle du respect du code de la route avec l'appui de la police républicaine. Les contrôles concernent aussi bien les conducteurs de moto que les automobilistes. Une vigilance particulière est portée au franchissement des feux rouges, mais également au port du casque, à la ceinture de sécurité, à l'usage du téléphone pendant la conduite, à la vitesse et plus généralement au respect des règles de circulation. Brûler un feu rouge pour gagner quelques secondes expose immédiatement le conducteur, son passager et les autres usagers à un risque d'accident pouvant entraîner des blessures graves ou la perte d'une vie. Cette infraction expose également son auteur aux sanctions applicables, notamment l'amende ainsi que l'immobilisation, la saisie ou la mise en fourrière du véhicule selon les conditions prévues par la réglementation et l'infraction constatée. Pour le conducteur, dont la moto ou le véhicule constitue un outil de travail, une immobilisation peut également avoir des conséquences directes sur leurs activités et leurs revenus. Parallèlement au contrôle en cours, le CNSR renforce l'information et la sensibilisation afin que chaque usager puisse mesurer les conséquences de son comportement et adopter les bons réflexes avant d'être confronté à la sanction. Cette mobilisation sera notamment accompagnée de messages de sensibilisation, d'un spot audiovisuel, de relais médias et digitaux, ainsi que de prises de parole destinées à rappeler les conséquences humaines, professionnelles et financières des comportements dangereux. Le CNSR invite ainsi les conducteurs à marquer systématiquement l'arrêt au feu rouge, porter correctement le casque, attacher la ceinture de sécurité, ranger le téléphone pendant la conduite, maîtriser leur vitesse et respecter les instructions des agents présents sur le terrain. Attendre une ou deux minutes au feu rouge reste toujours préférable aux conséquences d'un accident ou d'une infraction. Respecter le feu, porter le casque, lever le pied. Le CNSR appelle enfin chaque usager à relayer ses bons comportements autour de lui et à contribuer par sa responsabilité individuelle à rendre les routes béninoises plus sûres pour tous. Fait à Cotonou le 22 septembre 2026.

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1: Il est 13h.
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Ce mercredi 7 octobre 2026, le Conseil des ministres s'est réuni sous la présidence du chef de l'État et a acté les décisions dont voici la teneur. Au chapitre des mesures normatives, création et organisation des pôles de développement territorial. Pour concrétiser l'engagement du président de la République d'instituer une nouvelle approche d'intervention de l'action publique en subdivisant tout le pays en 6 pôles de développement territorial, le Conseil a marqué son accord pour l'opérationnalisation de ce nouveau dispositif qui servira de socle à l'action du gouvernement. Axée sur les atouts et les spécificités de chaque commune, cette nouvelle approche vise à accélérer le développement équilibré du territoire national, aider à éradiquer l'extrême pauvreté en impactant positivement les conditions de vie des populations par la création d'emplois directs et l'émergence d'industries et d'infrastructures socio-économiques dans les différentes localités. Chacun des 6 pôles regroupera un ensemble cohérent de communes partageant des caractéristiques et des atouts reconnus en vue de favoriser le développement local autour de 4 axes transversaux non limitatifs que sont l'agriculture, le tourisme, l'industrie et l'innovation. La configuration des pôles se décline ainsi qu'il suit. Le pôle nord-est comprend les communes de Parakou, Banikoara, Bembereke, Gogounou, Kalalé, Kandi, Karimama, Malanville, Ndali, Niki, Perere, Segbana, Sinandé et Tchaourou. Le pôle nord-ouest rassemble les communes de Natitengou, Basila, Boukombe, Kobli, Kopargo, Djougou, Kérou, Kouandé, Materi, Waké, Péunko, Tangita et Tukuntuna. Le pôle centre s'articule pour sa part autour des communes d'Abomey, Agbanizou, Banté, Boïkon, Kové, Dassazoumé, Djidja, Glazoué, Wessé, Wenhi, Savalou, Savé, Zakouta, Zanyanado et Zobodomé. Le pôle sud-est regroupe les communes de Pobé, Adjaouéré, Adjara, Adjoun, Agégué, Akpromissérété, Avrankou, Bonou, Dangbo, Ifani, Ketou et Sakété. Le pôle sud-ouest, structuré autour des communes de Lokossa, Alada, Aplaoué, Atiémé, Bopa, Komé, Diakotomé, Dogbo, Grand-Popo, Hweyogbe, Klekamé, Komassé, Lalo, Soava, Tofo, Toribosito, Toviklin et Zé. Le pôle Grand Okoué couvre les communes d'Abomey-Calavi, Cotonou, Ouidah, Porto-Novo et Semekpoji. Pour assurer une mise en œuvre efficiente de cette réforme, il est prévu un processus en 4 étapes. La première, allant d'octobre à décembre 2026, servira à l'installation et à la mise en place des organes de gouvernance. Elle consistera notamment en la nomination des délégués généraux, à la mise en place du comité national de pilotage, à la mobilisation et au recrutement des experts, à la mise en place d'un groupe de travail, à la réalisation du diagnostic économique et territorial, à la cartographie des acteurs, des projets existants et des principales contraintes. La deuxième s'étendra de janvier à mars 2027 et elle sera consacrée à la structuration de l'attractivité de chaque pôle. Elle permettra de préciser les moteurs de croissance et les filières prioritaires, de définir les objectifs et les résultats attendus, d'identifier les besoins en infrastructures, en foncier et en compétences, de constituer un portefeuille hiérarchisé de projets publics et privés, ainsi que de définir les incitations fiscales, foncières, financières, etc. La troisième étape, d'avril à juin 2027, servira à la planification et à l'adoption de la feuille de route opérationnelle. À cet effet, les activités à mener visent à organiser l'accompagnement des investisseurs et des entreprises locales, convenir de la contribution de l'État, des communes et du secteur privé, finaliser et faire valider la feuille de route, puis arrêter le calendrier et les responsabilités de mise en œuvre. En ce qui concerne la quatrième étape, allant de juillet à décembre 2027, elle correspondra à la phase d'engagement et de déploiement. Elle permettra de mettre en place le dispositif de suivi-évaluation, lancer les projets prioritaires et les premières actions rapides
puis mobiliser les acteurs privés et publics. Enfin, pour assurer le suivi régulier et l'efficacité du modèle, il est institué un comité national de pilotage présidé par le chef de l'État et disposant d'un secrétariat permanent ainsi que d'une délégation par pôle de développement qu'appuie une équipe technique. Chaque délégation est dirigée par un délégué général assisté de chargés de mission, d'experts et d'un personnel d'appui. En point 2, transmission à l'Assemblée nationale pour examen et vote du projet de loi de finances pour la gestion 2027. Ledit projet s'équilibre en ressources et en charges à 4 757,029 francs CFA contre 4 148,357 francs CFA pour la loi de finances gestion 2026, soit une hausse de 14,7%. Il a pour objectif central de consolider une croissance soutenue, inclusive et durable, tout en poursuivant l'éradication de l'extrême pauvreté. Il postule un taux de croissance économique de 8% au moins, un déficit budgétaire global de 2,8% du PIB, conformément aux critères de convergence de l'UEMOA, ainsi qu'un taux d'inflation de 2%, inférieur au seuil communautaire de 3%. Sur cette base, l'action du gouvernement sera structurée autour de 5 leviers prioritaires que sont la modernisation de l'agriculture, le renforcement de la promotion industrielle, la valorisation du potentiel touristique et culturel, la promotion de l'innovation technologique et le renforcement du capital humain. Ainsi, conformément aux orientations stratégiques, les dépenses publiques pour l'exercice 2027 resteront prioritairement orientées vers les investissements à fort impact économique et social. Le système éducatif et les domaines du cadre de vie, de la santé et de la protection sociale, de l'agriculture, de l'énergie, de l'eau, de la transformation digitale, de l'industrie et du tourisme bénéficieront d'un effort de financement soutenu. Ce faisant, l'ambition du gouvernement est de constituer un capital physique et humain de haute qualité pour ancrer durablement la transformation structurelle de l'économie, garantir un accès équitable aux services sociaux de base et lever les freins à l'insertion professionnelle des jeunes. De façon spécifique, en matière sociale, l'accent sera mis sur la poursuite de l'opérationnalisation et de l'extension du programme Assurance pour le renforcement du capital humain, la poursuite et la généralisation de la mesure de gratuité des frais de scolarité des filles au secondaire général et technique, ainsi que des autres mesures de gratuité, la poursuite du processus d'universalisation du programme des cantines scolaires, la mise à échelle et la consolidation du programme Besoke à travers des transferts monétaires aux ménages pauvres extrêmes pour le développement des activités génératrices de revenus, la mise en place d'une plateforme nationale des prestations sociales et l'institutionnalisation du service d'aide sociale d'urgence comme dispositif national intégré de réponse aux urgences sociales. Par ailleurs, figure en bonne place l'extension du programme de nutrition en vue d'améliorer durablement l'état nutritionnel des populations cibles, la densification des programmes de vaccination des enfants, la lutte contre le paludisme, de santé maternelle, la poursuite et de la construction et de la réhabilitation des lycées, la réhabilitation des infrastructures académiques et sociales des universités nationales, la poursuite du déploiement du téléenseignement, la construction de 5 hôpitaux de zone, la réhabilitation et l'équipement des hôpitaux départementaux et des centres hospitalo-universitaires. De même,

constitue des priorités de ce projet de budget la mise en œuvre du dispositif de prise en charge systématique des urgences vitales, la poursuite de l'équipement des écoles et établissements en table-banc et autres mobiliers essentiels, la requalification du dispositif des bourses d'études en lien avec les filières prioritaires et les besoins du marché de l'emploi, le recrutement progressif sur titre des aspirants au métier d'enseignant suivant les modalités retenues, ainsi que la mise en route de la réforme de l'avancement automatique de la carrière des agents de l'État. Toutes ces actions seront accompagnées par le renforcement du mécanisme de financement des collectivités territoriales à travers l'opérationnalisation du fonds d'investissement communal et du mécanisme de découpage économique du territoire. Ce dernier permettra désormais aux communes de mobiliser davantage de ressources, d'accéder à des financements diversifiés en dehors des dotations de l'État et de mettre en œuvre des projets structurants avec plus de prévisibilité, de transparence et de péréquation des ressources en lien avec les exigences de la réforme sur la décentralisation et la territorialisation du programme d'investissement public. Au total, les dépenses à sensibilité sociale sont portées à 1 593 533 000 contre 1 285 037 000 de francs CFA prévus pour 2026. 1.3. Création de l'autorité pour l'aménagement des bassins de la zone Fidjrosé-Aouida. Au terme de la loi numéro 2018-10 du 2 juillet 2018 portant protection, aménagement et mise en valeur de la zone littorale en République du Bénin, il est institué la cellule nationale de protection et de gestion du littoral, dont la mission est notamment d'assurer la coordination de toutes les actions relatives à la protection et à la gestion du littoral. Mais en raison des investissements massifs engagés par le gouvernement pour relever l'attractivité touristique de la route des pêches, en l'occurrence par les aménagements de voiries et d'assainissement, ainsi que des aménagements paysagers de tout genre, ce périmètre sensible du point de vue de l'environnement et des paysages fait l'objet de multiples pressions. Ainsi, il s'observe une occupation anarchique du domaine public naturel, y compris les marécages et zones humides, qui réduit gravement la capacité de rétention des différents bassins et accentue par conséquent les phénomènes d'inondation. C'est pourquoi, au regard de l'intérêt stratégique que revêt ce périmètre, il est apparu nécessaire de créer l'autorité pour l'aménagement des bassins de la zone de Fidjrosé-Aouida. Elle est compétente pour assurer la planification intégrée, la protection environnementale, la mise en valeur, l'aménagement urbain et paysager, l'exploitation touristique et la gestion durable du littoral, et particulièrement des zones sensibles et humides entre Fidjrosé et Ouidah. À ce titre, elle sera notamment chargée, sur le dit périmètre, de veiller à la sauvegarde du cordon dunaire, des écosystèmes côtiers et des zones humides de la bande littorale, mettre en œuvre les ouvrages et mesures de lutte contre l'érosion côtière, la submersion marine et la dégradation des berges en liaison avec les structures compétentes, suivre la qualité environnementale et réglementer les rejets, pollutions et nuisances sur le domaine littoral. Élaborer et faire exécuter le plan d'aménagement et de gestion intégrée du littoral de la zone Fidjrosé-Ouidah. Donner son avis sur les projets de développement, de modernisation, de gestion et d'entretien des infrastructures touristiques, balnéaires, culturelles et récréatives. Donner des avis conformes avant la délivrance des autorisations d'occupation temporaire des domaines publics, maritimes et lagunaires. Faire respecter les règlements d'urbanisme et les cahiers des charges des différents aménagements sur le périmètre. Coordonner les activités commerciales, artisanales, sportives et touristiques installées sur la bande côtière. Exercer le contrôle des occupations du sol et veiller au respect des normes d'urbanisme et d'architecture littorale. Promouvoir le partenariat public-privé pour le financement et l'exploitation des équipements. Le ministre chargé du cadre de vie et du développement durable prendra, en lien avec les autres ministres concernés, les dispositions nécessaires à l'opérationnalisation diligente de cette autorité, dont les statuts ont, par ailleurs, été approuvés.
1.4. Création de l'agence Bénin Partenariat et Expertise. Le Bénin reçoit de nombreuses demandes de partage d'expériences portant sur les réformes réalisées. Jusqu'ici, celles-ci sont exprimées à travers les ministères sectoriels, les représentations diplomatiques, les partenaires techniques et financiers ou des contacts directs avec les experts. De fait, cette dispersion ne permet ni d'en assurer un traitement coordonné et diligent, ni d'en garantir la qualité. Elle limite également les possibilités de capitalisation des enseignements tirés de ces échanges, ainsi que des retombées qu'ils peuvent générer pour l'État. La présente agence sera donc dorénavant le guichet unique national pour la réception, la coordination et le traitement de toutes les demandes relatives à la mobilisation de l'expertise nationale et au partage d'expériences avec d'autres pays et les institutions internationales. Cette approche garantira un traitement coordonné des demandes, valorisera économiquement l'expertise nationale et renforcera le rayonnement du Bénin, de même que la promotion de la destination Bénin. En adoptant ces statuts, le Conseil a instruit le ministre délégué auprès du ministre de l'Économie et des Finances, chargé de la mobilisation des ressources extérieures et de la gestion de la dette, à l'effet de prendre toutes les dispositions nécessaires pour son opérationnalisation. Enfin, comme autres mesures normatives, ont été adoptés les décrets portant création de la Société béninoise des mines, SA, modification du décret numéro 2025-387 du 2 juillet 2025 portant statut type des établissements publics d'enseignement et de formation technique et professionnelle en République du Bénin. Au chapitre des communications, 1.1, nouvelles modalités de commercialisation des logements sociaux et économiques. Le Conseil avait procédé, en sa séance du 17 décembre 2025, à une actualisation des modalités de commercialisation afin de faciliter l'accès du plus grand nombre de nos concitoyens à ces logements. Nonobstant cet assouplissement, il a été observé en cours de commercialisation des difficultés dues principalement à l'étroitesse des cibles, notamment pour ce qui concerne les logements sociaux, et au fait que l'accessibilité soit réservée uniquement aux primo-accédants. Aussi, dans le but de rendre l'offre de logements encore plus accessible aux populations, le Conseil a-t-il marqué son accord pour la révision des modalités initiales d'attribution et de cession? À cette fin, les ajustements retenus se présentent ainsi qu'ils suivent. Pour les logements sociaux, l'accessibilité est ouverte à tous les fonctionnaires et agents publics, quel que soit le niveau de leurs revenus. L'élargissement de la cible sociale aux ménages du secteur privé, commerçants, artisans, salariés du secteur privé, acteurs de professions libérales, etc. L'accessibilité est étendue aux secondo-accédants. Cela permet d'ouvrir désormais l'acquisition d'un logement social à tout demandeur remplissant les conditions, qu'il soit déjà propriétaire d'un bien bâti ou non sur l'étendue du territoire national. En clair, la condition de ne disposer d'aucun bien bâti sur l'étendue du territoire national est supprimée. L'achat au comptant en bloc de logement pour des cibles sociales spécifiques, sponsors, grandes entreprises institutionnelles, etc., est autorisé. Pour les logements économiques, l'ouverture des acquisitions à la location simple sous condition de disponibilité. La cession de lots de logements à des entreprises au profit de leurs agents. L'achat au comptant en bloc de logements pour les cibles spécifiques, sponsors, grandes entreprises institutionnelles, etc., au profit de leurs salariés. L'autorisation de mise en location simple des appartements. Enfin, il y a lieu de préciser que ces nouvelles mesures s'appliquent aux logements disponibles en stock et prêts pour l'habitation. Elles sont donc susceptibles de modification et ou d'extension, au besoin, à d'autres phases du programme 20 000 logements. En point 2, mise en place d'une unité industrielle de production de suppléments nutritionnels. La réalisation de cette unité participe de la volonté du gouvernement de réduire durablement la malnutrition chronique qui affecte une partie des enfants béninois de moins de 5 ans.
Elle vise à valoriser les ressources locales et à assurer la soutenabilité des coûts ainsi que la durabilité des interventions de l'État prévues dans le cadre de la mise en œuvre du projet de supplémentation nutritionnelle des 1000 premiers jours destiné aux femmes enceintes et allaitantes et aux jeunes enfants. D'une capacité de production de suppléments nutritionnels de 9 000 tonnes par an, l'usine fonctionnera grâce à des accords avec des producteurs agricoles pour son approvisionnement, favorisant ainsi l'émergence et la consolidation des chaînes de valeur agricoles locales. Le Conseil a marqué son accord en vue de la construction et de l'exploitation de cette unité industrielle, puis instruit les ministres concernés d'accomplir les diligences nécessaires à cette fin. En point 3, achèvement des travaux de construction de l'hôpital de zone de Tchaourou. Dans le cadre de la politique de l'État visant à rapprocher les infrastructures sanitaires des populations et à assurer la mise aux normes des plateaux techniques, il a été engagé la construction et l'équipement de l'hôpital de zone de Tchaourou ainsi que de 6 centres de santé à Tchatchou, Alafiarou, Goro, Bétérou, Samson et Kika. À cet effet, les chantiers d'Alafiarou, Goro, Bétéré et Kika ont été achevés et réceptionnés. Mais en ce qui concerne l'hôpital de zone de Tchaourou, après un taux d'exécution physique de 54,27%, l'entreprise en charge des travaux s'est montrée défaillante et il a été procédé à la résiliation du contrat de marché. C'est donc pour assurer l'achèvement du projet que le Conseil a approuvé la contractualisation avec une nouvelle entreprise, à charge pour les ministres concernés par le projet de veiller à sa bonne exécution. En point 4, travaux de construction de 14 centres de santé et d'achèvement du centre de santé de Louba dans la commune de Bantay. Ces travaux portent sur la reconstruction complète de 14 centres de santé dans 11 départements. Il s'agit des centres de santé des localités suivantes: à Kassato, Ouédo, à Bomekalavi, Zébou, Komé, à Djohun, Tchi à Homaregbe, Idigni, Kpakpamé, Savaluaga, Kountori, Libousou, Kopargo et Dunkassa. En outre, dans le cadre des travaux engagés pour réhabiliter les infrastructures sanitaires dans la commune de Bantay, les centres de santé de Okuta-Ossé et de Diagbalo ont été achevés, tandis que celui de Louga était en arrêt en raison de la défaillance de l'entreprise en charge des travaux. Le conseil a donc décidé de confier la poursuite et l'achèvement des travaux à une autre entreprise, à charge pour les ministres concernés de veiller à la bonne exécution de l'ensemble des marchés. En point 5, travaux de réhabilitation des routes Ouidatori, Djougou-Ouaké, frontière Togo, et de reconstruction en 2x2 voie de la route Boïkon-Dassazoumé, l'O1, long respectivement de 17 km et 37 km. Les deux premiers tronçons font partie des axes structurants identifiés comme étant inéligibles à l'entretien courant en raison d'une fatigue structurelle avancée et de dégradation sévère. Il s'avère donc nécessaire de les réhabiliter par une reconstruction complète de la chaussée, incluant un renforcement structurel et des travaux confortatifs en lien avec le drainage, les ouvrages hydrauliques, la protection des talus. Dans cette perspective, il a été autorisé l'actualisation des études, les travaux proprement dits, de même que le contrôle et la surveillance y relatifs. Quant au dernier, il s'agit du tronçon allant du carrefour Zakpor à Seta, soit un linéaire de 35 km 233 qui complète le lot 2, compris entre Seta et Dassazoumé, dont les travaux ont démarré. Les ministres sont instruits de veiller à la formalisation des différents contrats de marché ainsi qu'à la bonne exécution des chantiers. En point 6, mise en œuvre du programme de réfection des pistes rurales et des routes en terre classées au titre de la campagne 2026-2027. Environ 18 000 km de pistes sont à traiter. Et les travaux de réfection intègrent également des interventions confortatives sur les axes ayant subi des dégradations sévères, notamment la construction de 21 dalots de diverses sections
en remplacement de ceux effondrés ou dégradés sur le tronçon Gomparu-Kandérou avec un rehaussement partiel de la chaussée. La construction de dalles au PK1 plus 342 de la piste Pereré-Centre-Soubado. La construction d'un dalo au PK28 plus 250 du tronçon Tangueta-Tanongu. La réparation de l'ouvrage effondré au PK10 plus 800 Kumagu sur le tronçon Bukombe-Manta. Le renforcement et l'assainissement partiel des axes Zakpota-Centre-Kpakpame, Sinwekpota-Akiza, Zogbodome-Akiza. Par ailleurs, sont pris en compte 75 385 km d'axes stratégiques qui présentent des dégradations sévères alors qu'ils jouent un rôle essentiel dans la mobilité rurale, l'accès aux services sociaux de base et l'évacuation des produits agricoles. Il s'agit de l'axe Gomparu-Funungo, des voies d'accès au lycée technique agricole de Kpataba et d'Akorea, indispensables au fonctionnement de ces établissements stratégiques, ainsi que des tronçons Djondizoumé Centre Lokotan, Wedemé Monoto et Kesawe Veha Dessa Sesaoukame. L'aménagement de cet ensemble de pistes s'avère donc indispensable pour garantir la continuité du trafic et soutenir les activités socio-économiques locales dans le but de garantir la sécurisation des flux agricoles et le désenclavement des localités. En point 7, travaux d'urgence de construction d'ouvrages de franchissement au PK23 plus 500 du tronçon Peunko-Fobouré et au PK19 plus 200 du tronçon Natitengu-Kwarfa. En raison de dégradations survenues sur ces tronçons, la circulation y est perturbée, impactant particulièrement les échanges économiques ainsi que l'évacuation des productions agricoles et pastorales. Afin de rétablir les conditions normales de circulation, d'améliorer la sécurité des usagers et de renforcer la résilience des infrastructures face aux contraintes hydrauliques de la zone, le Conseil a marqué son accord pour l'exécution diligente des travaux. En point 8, travaux supplémentaires d'aménagement du double giratoire de Klekamé et des rues adjacentes, de la voie d'accès à l'hôpital de zone de Klekamé et de la bretelle clôture IUT RN2 à Lokossa. Les travaux d'aménagement et de bitumage de la route à Zové-Ouigamé-Klekamé étant en cours, les autorités locales et les populations ont sollicité l'aménagement d'un giratoire au niveau du marché central de Klekamé afin de mieux organiser les flux de circulation en provenance notamment des communes voisines et de l'hôpital de zone de la ville. Elles ont également sollicité l'aménagement de la bretelle d'accès au dit hôpital afin de faciliter et de sécuriser l'évacuation des malades. De même, pour optimiser les retombées de la réhabilitation de l'axe mairie de Lokossa Citex UUT RN2 bis, l'aménagement de la bretelle attenante est apparu nécessaire. Le Conseil a accédé à ces réaménagements confortatifs et les ministres sont instruits d'y veiller. En point 9, mission d'audit qualité, d'hygiène et de sécurité alimentaire, de recensement, de classement, de chiffrage et de définition de la stratégie de déploiement des politiques de mise à niveau du parc hôtelier et de la restauration du Grand Okwe. La dynamique de transformation structurelle de l'économie béninoise engagée par le gouvernement, qui positionne le tourisme comme une filière de développement créatrice de richesses et d'emplois, rend nécessaire la réalisation d'un état des lieux complet du secteur ainsi que la prise de dispositions idoines pour conformer les produits et les services aux standards internationaux. Cette démarche implique la connaissance exhaustive de la situation réelle des établissements, l'appréciation des écarts par rapport aux standards applicables et la détermination des investissements nécessaires à leur mise à niveau dans le cadre d'une démarche unique, méthodique et professionnelle. Pour ce faire, le ministre du Tourisme et du Commerce extérieur, en charge de l'industrie et de la promotion de l'investissement privé, est instruit d'accomplir les diligences requises afin de permettre au cabinet spécialisé identifié d'accomplir sa mission dans les règles de l'art. Au titre des mesures individuelles,
Les nominations ci-après ont été prononcées. À l'Autorité de régulation des communications électroniques et de la Poste, membre du Conseil de régulation, Monsieur Kaovi Hervé Guédégbé, Madame Irmine Yolande Espoin-Soroganji, Madame Marie-Hortense Dotou-Sangaré, Monsieur Alain Aounou, Monsieur Ahmed Dogi Kora. Au ministère de la Justice et de la Législation, inspecteur général du ministère, Monsieur Akpaki Zulkifuli Lawani. Directeur de la Planification, de l'Administration et des Finances, Monsieur Eric Brice Ejrosé, PD. Au ministère de l'Économie et des Finances en charge de la coopération, directeur général de l'Économie, Monsieur Adeshina Kolaole Eli Idowu, directeur général des participations de l'État et de la dénationalisation, Monsieur Donald Gandji, directeur général adjoint des participations de l'État et de la dénationalisation, Monsieur Akoshae Roland Dossou, directeur national adjoint du contrôle, Monsieur Aïmansé Iris Arlan, conseiller technique aux affaires sociales, Monsieur Damien Dieudonné N.Medeji, conseiller technique à l'économie, Monsieur Théophile T. Azomaou. Au ministère des Affaires étrangères, en charge de l'intégration des Afro-descendants. Ambassadeur extraordinaire et plénipotentiaire de la République du Bénin en France, Monsieur Babalola Jean-Michel Hervé Abimbola. Directeur de cabinet, Monsieur Jocelyn Flénon. Conseillère technique chargée de la recherche appliquée et de la prospective, Madame Ella Abatan. Conseiller technique à la coopération et au partenariat stratégique, Monsieur Lorendo Deschacus. Au ministère de l'Intérieur et de la Sécurité publique, directeur de cabinet, Monsieur Yakubu Amadou. Au ministère de la Défense nationale, directeur de cabinet, général de brigade Abdul Baki Sani Bachabi, secrétaire général du ministère, colonel-major Sourou Mathias Alizano, directeur du matériel des armées, colonel K.A. Serge Adeyinka, directeur central du génie des armées, colonel Philippe Néri Ali, directeur du renseignement militaire, colonel Damien E. de Patrick Magnon, directeur central du service du commissariat des armées, intendant militaire de première classe Kofi Hervé Bertrand Dosuyovo, directeur central du service de santé des armées, médecin colonel-major Togbeji Richard Dawe, directeur de l'organisation et du personnel des armées, intendant militaire de première classe Mohamed Idrissou, directeur central des systèmes d'information et de communication des armées, lieutenant-colonel Saturnin Sourou-Hountan, directeur des écoles et sports, colonel Toussaint Bessemerlan, conseiller technique aux infrastructures et au domaine militaire, colonel-major Célestin Z. Loco, conseiller technique aux affaires maritimes et à la lutte contre la piraterie, capitaine de vaisseau, Messan Virgile Dado. Au ministère du Tourisme et du Commerce extérieur, en charge de l'industrie et de la promotion de l'investissement privé. Directeur de cabinet, Monsieur Wilfried Tamayon. Secrétaire général du ministère, Monsieur Éric Kader Guyan. Directeur général de l'industrie, de l'investissement privé et du climat des affaires, Monsieur Moubarak Soumanou. Directeur général du commerce extérieur et de l'intégration économique, Madame Ludmila Azo. Directeur de la planification, de l'administration et des finances, Monsieur Ghislain Fidèle Sénan de Souza. Directeur adjoint de la planification, de l'administration et des finances, Monsieur Julien Mitokwe. Directeur de la transformation digitale et de l'innovation, Madame Grace Tchoubé. Conseiller technique juridique,
Monsieur Raoul Bossa, conseiller technique à la structuration des projets.

Monsieur Kekeli Kodjo, conseiller technique au commerce extérieur, Monsieur Fousseini Gomina, au ministère de l'Agriculture, de l'Élevage et de la Pêche, directeur du Conseil agricole, des innovations et de la formation entrepreneuriale, Monsieur Arnaud Togué, conseiller technique à l'intelligence artificielle, Monsieur Monsoï Consolas Nevinas Hodonou. Conseiller technique à la recherche agricole, Monsieur Toby Mauriac Aklo. Au ministère de la Santé, directeur de cabinet, Madame Beboyé Chastine Chabi, épouse Ndassekou. Conseiller technique juridique, Monsieur Jean-Pierre Wangbe. Conseiller technique aux soins de santé primaire, Monsieur Élisée Cessy Kempe. Conseiller technique à la médecine hospitalière, Monsieur Dodi Ange Dossou. Conseiller technique au partenariat et au suivi de la performance du secteur, Madame Annonciate Semenvo Aviansou. Au ministère de l'Enseignement supérieur et de la Recherche scientifique, en charge de la formation technique. Directeur de la planification, de l'administration et des finances, Monsieur Eric Seini Jean Dansou. Au ministère de la Famille et de l'Action sociale. Conseiller technique juridique, Monsieur Yannick Dossavi Messi. Conseiller technique à l'Action sociale, Monsieur Agnès Oladoum Badousavi. Conseillère technique à la protection de la famille, de la femme et de l'enfant, Madame Joséphine Fatombi. Conseillère technique au suivi des projets, Madame Ayaba Denise Miyawande Diakité. Inspecteur général du ministère, Monsieur Désiré Kalassi. Directeur de la planification, de l'administration et des finances, Monsieur Zakariaou Aboudou Maman. Directeur adjoint de la planification, de l'administration et des finances, Monsieur Stanislas Alagbé. Conseillère technique à l'intelligence artificielle, Madame Eudoxie Abouta. Au ministère de la Culture, des Arts et du Patrimoine. Directeur de cabinet, Monsieur Bienvenu Omolacho Nwanu. Au ministère du Commerce intérieur, en charge de la formalisation de l'économie. Secrétaire exécutive de l'autorité de mise en consommation, Madame Randa Morenike Adeshina. Au ministère du cadre de vie et des transports, en charge du développement durable. Administrateur délégué de l'Agence des bâtiments et édifices publics, Monsieur Serge Awandogba. Directeur général de l'Agence des bâtiments et édifices publics, Monsieur Adam Pinto. Directeur général adjoint de l'Agence des bâtiments et édifices publics, Monsieur Halim Assouma. Directeur général de l'Agence de développement intégré des lacs ADELAC, Monsieur Pépin Aïna. Directeur général du bureau enquête et accidents, Monsieur Khalid Ami Touré. Directeur général de l'Environnement et du Climat, Monsieur Kpadeji Lambert Aïtéou. Conseillère technique à l'éco-citoyenneté et à la mesure de l'impact social, Madame Akwefa Poyon. Conseillère technique à la formulation des projets et au partenariat, Madame Issiba Siankountan Koba Assou. Au ministère des Petites et Moyennes Entreprises et de la Promotion de l'Emploi, en charge de la formation professionnelle. Conseiller technique à l'emploi et à la formation professionnelle, Madame Umbeto Opportune Hermione Natabou. Conseiller technique au suivi des réformes et au partenariat, Monsieur Abdoul Ibrachi Gouda. Directeur de la Planification, de l'Administration et des Finances, Monsieur Memantan Boni Yala. Directeur de l'artisanat, Monsieur Sotima Michel Yoto. Au ministère de la Communication, en charge des médias. Directeur de cabinet, Monsieur Djabirou Amadou. Secrétaire général du ministère, Monsieur Marius Ataï Gedegbe. Inspecteur général du ministère, Monsieur Eugène Allé. Directeur de l'information et de la communication, Monsieur Rémi Oké. Directeur du développement des médias, Monsieur Ghislain Fondou.
conseiller technique juridique. Monsieur Amos Bankole, conseiller technique aux médias. Monsieur Apollinaire Baguidi, conseiller technique à la communication. Monsieur Fadil Moussougan, conseiller technique au suivi des projets et réformes. Monsieur Léonce Yenoukoumen Akblogan, au ministère des Sports et de l'Engagement civique. Conseiller technique au sport et aux infrastructures sportives, M. Basile Agbodjegbe. Conseiller technique à l'inclusion, au genre et au parasport, M. Ahmed Taoufik. Conseiller technique à l'engagement civique et aux loisirs, Mme Karita Videva Dodo. Conseiller technique à la haute performance et à l'excellence sportive, Mme Isabelle Yakoubou. Directeur des sélections nationales, M. Darius Dade. Directeur du mouvement sportif et des fédérations, M. Bonaventure Kofi Kodia. Directeur général de l'Office de gestion des stades, M. Thierry Akpa. Directeur départemental des sports et de l'engagement civique de l'Atlantique, M. Brian Djoko. Directeur départemental des sports et de l'engagement civique de l'UEME, M. Alfred Toye-Tomé, directeur de la planification, de l'administration et des finances, M. Narcisse Akambi Aganiyahi. Au ministère de l'économie et des finances, en charge des finances et de la microfinance. Conseiller technique aux finances, M. Oumara Karimou Assouma. Conseiller technique aux domaines et aux fonciers, M. Jules Victorien Kouglenou. Directeur de la planification, de l'administration et des finances, M. Dossou Nestor Miyawande. Directeur général de l'Agence nationale du domaine et du foncier, M. Xavier Zola. Directeur général du Trésor et de la comptabilité publique, M. Clément Y. Azianyikouda. Directeur général adjoint du Trésor et de la comptabilité publique, M. Bérénice Kodjo-Hungweji. Directeur de la production des comptes publics, enfin, M. Félicien Dakodo, je vous remercie.

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0: Et voilà, donc Chico Chikaya, comme vous le savez, la semaine dernière nous a conduit au démarrage de notre émission. Cette semaine, il est revenu en trombe dans ce studio pour vous dire quoi ? Pour nous chanter, nous amener à régler ce problème de retard. On a 4 minutes de retard. Qu'est-ce qui se passe cette semaine ? Eh bien, je crois que c'est la bonne humeur, le plaisir, et puis on se retrouve là. On rigole dans les couloirs au lieu de se précipiter dans le studio. Mais à mes auditeurs, c'est l'heure de Weekend à toi. Eh bien, bonjour à tous, heureux de vous retrouver comme tous les samedis. Guy Médard, David Thor. Sébastien, Yaouedeou. Cosmos Capo. Eh bien, bonjour à tous. Rebonjour à mes auditeurs. On se retrouve enfin. C'est bizarre. J'ai trouvé le temps long cette semaine d'un samedi à un autre. En fait, il n'y a que, je vais compter 1, 2, 3, 4, 5, 6 jours hein, qui les séparent. Un samedi d'un autre, c'est 6 jours qui les séparent. Habituellement, nous ici en studio avec professeur Abalo, on trouve le temps tellement court. On se dit qu'est-ce que le temps passe vite, et la semaine dernière encore on en a parlé, mais pour nous aujourd'hui samedi 10 octobre, je me sens tellement heureux de vous retrouver. Professeur Émile Jules Abalo, bonjour à vous, professeur Émile Jules Abalo.
1: Bonjour, bonjour,
0: oui, je rappelle qu'aujourd'hui, vous n'êtes pas en direct dans ce studio, tellement d'occupations, mais vous êtes quand même présent avec nous. Professeur Abalo, comment ça va?
1: Ça va très bien.
0: Professeur Abalo, je trouve, habituellement, on trouve le temps tellement court, mais cette semaine, une semaine qu'on a passé loin de... On a passé une semaine... Loin de...
2: Ouais, du stress.
0: Voilà, je crois que c'est Franck qui est en train de me stresser de l'autre côté là-bas, parce que il comptait les jours. J'ai dit d'un samedi à l'autre,
2: je vous avais plutôt la bonne détente.
0: D'un samedi à l'autre, il me dit non, il n'y a pas 6 jours. Mais en fait, il y a 6 jours. Quand je dis, on s'est vu samedi, Félix, on est pépéripé. Bonjour Félix.
3: Le pape, bonjour, salut à toutes, salut à tous.
0: Mais quand on dit qu'on s'est retrouvé samedi dernier, oui. Donc ça fait... Dimanche, oui. Lundi, mardi, mercredi, jeudi, vendredi, samedi.
2: Ça fait 7 jours.
0: Ah. Bon, il faudrait que je retourne.
2: Je suis un bon mathématicien, moi. Non, tout à
3: l'heure. Le pape disait combien de jours?
0: 6 jours. Moi, je disais 6 jours.
3: Ah non, ça fait 7.
0: Voilà. 7 jours. Non, mais dimanche. Parce qu'on s'est vu samedi. Oui. Donc, c'est dimanche. Oui. Lundi, mardi, mercredi, jeudi, vendredi, samedi. Mais non, on s'est retrouvé le samedi.
2: Oui.
0: Donc ça fait, il y a ces 6 jours. C'est 6 jours en fait qui ne sait pas. Je crois qu'il faudrait que je retourne à l'école maternelle. Il y a une dame ici d'ailleurs qui est promotrice d'une école maternelle. Tout à l'heure, on va en parler. Peut-être que je ferais mieux d'aller m'inscrire et reprendre mes études là-bas, du côté de Calavi. On en parlera d'ailleurs.
2: Pour chanter à l'école. Allez.

0: Ah,
1: bah, c'est ça l'école maternelle.
2: Professeur Abalo.
1: Allô, professeur Abalo. Professeur Abalo.
3: Allô, je vous
1: Oui, professeur Abalo, vous m'entendez?
3: Je vous entends très bien.
1: C'est vrai que vous n'êtes pas en studio cet après-midi parce que vous avez d'autres préoccupations, mais vous avez tenu quand même à participer à l'émission. Et ça, on vous dit merci et les auditeurs vous en savent vraiment gré, quoi. Donc, professeur Abalo, très heureux de vous avoir. Entre samedi, on s'est vu samedi, et on se retrouve samedi. Qu'est-ce qui nous sépare? C'est 6 jours. Je veux en avoir le cœur net, vous qui êtes professeur.
3: 6 jours seulement, 6 jours c'est peu, mais c'est beaucoup. Parce que l'actualité cette semaine s'est enflammée autour de beaucoup de débats, notamment la participation du Bénin. La rencontre d'adieu de Messi et la rencontre a eu lieu le mardi 7 octobre. Les départs.
1: Oui, mais professeur, oui, vous ne répondez pas à ma préoccupation. Je vous demande, entre samedi où on s'est retrouvé et samedi où on se retrouve, il y a combien de jours qui nous séparent? Est-ce qu'on a passé 6 jours sans se voir? C'est bien ça, non?
3: C'est exact, oui.
1: Oui, parce qu'on s'est vu samedi, on se retrouve samedi, donc c'est... On ne s'est pas vu dimanche.
4: Donc c'est de samedi à samedi.
5: Non, en réalité, ça fait 8 jours, voilà. Parce qu'une semaine compte 7 jours. Voilà. Lundi, mardi, mercredi, jeudi, vendredi, samedi, c'est... Ça fait 7 jours. Ouais. Lundi, mardi, mercredi, jeudi, vendredi, samedi, dimanche. Ça fait 7 jours.
1: Non, maintenant, on ne compte pas le samedi.
5: Ah, on compte. Samedi, ça compte. Actuellement, nous venons de boucler plutôt 8 jours.
1: Non, voilà. J'ai dit, il y a 6 jours qui nous séparent. Tchitcha, voilà. On a un autre enseignant ici en studio.
3: D'accord.
1: Je crois que le professeur Abalo est professeur à l'université. Bon, il ne compte pas. Il a l'habitude de travailler sur son ordinateur, donc il ne voit pas la chose de la même façon que nous. Tchitcha, Marc Aglo, bonjour.
6: Bonjour le pape. Oui, allez, salut à tous. Lorsque nous prenons une semaine, nous avons d'abord 5 jours ouvrables, lundi, mardi, mercredi, jeudi, vendredi et 2 jours week-end. Samedi, dimanche. Ça fait 7 jours.
1: Bon, moi, je vous pose le problème.
6: Allez-y.
1: On s'est retrouvé samedi. Oui. On s'est vu samedi.
6: Samedi le 6 dernier.
1: Voilà. 6. On se retrouve samedi. Il y a combien de jours qui nous séparent? On a passé combien de jours sans se voir? On a passé 6 jours sans se voir.
6: Non.
1: Donc j'ai raison.
6: 7 jours plutôt le pape.
4: Bon, 8 jours alors?
1: Non. Dimanche. Non. On ne s'est pas vu dimanche.
6: On ne s'est pas vu le dimanche, oui.
1: On ne s'est pas vu lundi.
6: Lundi.
1: On ne s'est pas vu mardi. On ne s'est pas vu mercredi. On ne s'est pas vu jeudi. On ne s'est pas vu vendredi.
5: Et on se voit samedi.
4: Donc, ça fait six jours. C'est un jour maintenant.
1: Aujourd'hui, on s'est vu samedi.
4: On s'est vu aujourd'hui.
5: Donc vous considérez les bonnes.
4: Voilà.
5: Donc on annule les bonnes.
1: Ah non,
5: et on prend les jours, on ne s'est pas vu.
1: Voilà.
5: Voilà. Maintenant votre préoccupation, elle est claire maintenant.
1: Voilà.
5: Mais d'un samedi à un autre samedi, ça fait 8 jours.
1: Oui, mais moi, je ne parle pas d'un samedi à un autre samedi. J'ai dit, on s'est vu samedi dernier.
5: Voilà.
1: On se retrouve samedi, mais on a passé 6 jours sans se
5: voir.
1: Voilà, c'est ce que je voulais dire.
4: C'est vrai que j'étais nul en mathématiques. En arithmétique, en mathématiques.
5: Non, le problème posé par Guy Gbagbo est clair. On s'est vu samedi dernier.
1: Oui.
5: On se voit ce samedi. Donc, on annule le samedi dernier. On annule ce samedi. Les jours ne pas vu, c'est 6 jours. Donc
1: six jours.
5: Dimanche, lundi, mardi, mercredi, jeudi, vendredi. Voilà.
1: J'ai vu Félix sonder Pépéripé, maintenant ça fait 6 jours.
4: Voilà. D'accord.
1: Voilà.
4: On est d'accord.
1: J'ai vu Marc Ablo, ça fait 6 jours. Voilà. J'ai vu Elvira, ça fait 6 jours. Mais malheureusement pour celui qui m'a tapé sur la tête tout à l'heure, Franck Agbeynou, je le vois tous les jours.
5: On s'est vu même hier.
1: On se voit tous les jours.
5: Voilà.
1: Ouais. Donc voilà. Donc on a passé 6 jours sans se voir. Mais nos auditeurs, ce qui est magnifique et ce qui est formidable, on ne les voit pratiquement jamais, mais on les a toujours dans notre cœur. Ouais. Et ça fait énormément plaisir. Ça a beaucoup de chaleur dans tout ça. Et vraiment, je suis très, très, très heureux aujourd'hui, samedi. On va passer un bon moment ensemble, hein, ce samedi. Hein? On va passer un bon moment samedi. On a une invitée tout à fait spéciale. Eh bien, nous en parlerons tout à l'heure. Et puis, Elvira, bonjour.
0: Bonjour, le pape.
1: Elvira, vous êtes toute belle aujourd'hui, merci, comme d'habitude. Hein, une belle coiffure, une très belle robe, ah, et puis il y a de beaux bijoux. C'est Jean-Eudes qui doit être heureux dans tout ça. Vous lui transmettrez vraiment nos félicitations, hein, pour l'entretien qu'il fait de notre pupille qui est avec nous tous les samedis.
0: Je n'y manquerai pas.
1: Merci beaucoup à vous.
0: Merci à
1: Marc Aglo, bonjour.
6: Bonjour le pape. Salut à toute l'équipe de Weekend à tout vent. Nous sommes encore là ce samedi pour passer d'agréables moments de radio. Et nous y sommes déjà, hein, le pape.
1: Nous y sommes. Mais je vous rappelle une chose. Hein. Je dirais au directeur de votre établissement, hein, de ne jamais vous confier une classe pour les mathématiques. Franck Agbejou, bonjour.
2: Oui, bonjour Guy Papo, nous sommes rentrés de plein pied dans cette émission. Ça augure certainement d'une très bonne émission. On a bien démarré, on va bien finir avec un programme bien achalandé. Vous, vous êtes aux commandes, nous sommes là pour vous accompagner.
1: Eh bien, en tout cas, vous êtes là.
2: Monsieur, bon mathématicien, moi.
1: Je ne vous confierai pas les caisses, les caisses de la comptabilité.
2: Il y a un principe qui m'est cher. Je fuis l'argent.
1: Ah bon.
2: Ça, je fuis l'argent, mais je ne demande pas à l'argent de me fuir. Mais moi, je fuis l'argent parce que je ne veux pas avoir des problèmes. Mais ceux qui gèrent l'argent, je leur dis toujours de faire très attention.
1: Sinon,
2: parce que à la moindre incartade, vous savez, en haut là, il y a
1: la criette.
2: Il y a la criette, donc je fais très attention.
1: Voilà, Félix Ondepeperipe, bonjour.
7: Bonjour à nouveau, hein. Bonjour le pape, salut à toutes, salut à tous. Vive les guépards qui sont rentrés seulement hier, donc je leur souhaite bonne arrivée. On va beaucoup parler de ce match entre l'Argentine et le Bénin dans cette émission.
1: Moi, je vous dis d'emblée, je suis très, très, très fier des guépards.
7: Oui, ça, c'est une réalité.
1: Même si certains sont mitigés dans leur esprit et tout. Mais
2: comme moi, d'ailleurs.
7: C'est la démocratie. Oui, mais moi, tout le monde a vu le match. Hein.
1: Oui,
7: bon, donc, il n'y a pas de problème là.

0: Il a amené le vaudou chez nous. Mais non, mais c'était une très belle rencontre. Oui. Hein. Moi, j'ai trouvé nos guépards vraiment formidables. Absolument. Et moi, je suis, en tout cas, je suis très, très, très fier d'eux. Malgré la défaite, je suis quand même très fier d'eux parce qu'on n'a pas fait piètre figure devant les champions du monde. Ça, c'est très, très, très important.
1: C'est, bon. C'est à la fin qui justifie les moyens.
0: En tout cas, tout à l'heure, on va parler sport. On parlera beaucoup sport cet après-midi. Professeur Émile Jules Abalo, qui est de l'autre côté là-bas. Donc, vous restez connecté, hein, professeur Abalo.
2: Oui, je vous suis.
0: Vous restez connecté.
2: Toujours.
0: D'accord. Félix, comme on dit chez nous, on parlait de six jours. Bon, oui. Je vais dire comme chez nous là, à vrai temps.
3: Donc, on dit nous, donc, on dit à ça fait un stock de.
0: C'est ça, je
3: De Franck, hein.
0: Voilà, donc bon, maintenant on va respirer un peu. Alors, ouais. Voilà, c'est plaisanté. Je suis sûr que les auditeurs doivent se dire, mais ils sont complètement. C'est la cave Saint-Aurélie qui est passée de ce côté. Qu'est-ce qu'il y a ? Il y a quelque chose qui ne va pas ? Eh bien, mais tout va très, très, très bien. Eh bien, je voudrais qu'ensemble on fasse un petit brainstorming, hein, un petit brainstorming à travers une réflexion que le pape Léon XIV a eue lors de son périple. En France, et il y a quelques semaines, vous savez qu'il était en France, et précisément à Metz, là où il a eu à dire sa dernière messe. Mmh. Je ne fais pas de vers. Hein, il était à Metz, et il a fait à Metz sa dernière messe. Ouais. Donc, voilà. Donc, ce jour-là, il disait ceci, il disait pas cela, il disait pas ça, mais c'était écrit partout, on le voyait dans l'église, tout faire pour que le monde ait la vie. Pour que le monde ait la vie. On va réfléchir ensemble. Que faire? Que pouvons-nous faire pour que le monde ait la vie? Professeur Émile Jules Abalo, que pouvons-nous faire effectivement pour que le monde ait la vie?
2: J'ai pas bien suivi.
0: Je dis, on va réfléchir ensemble. Que pouvons-nous faire? Que pouvons-nous faire pour que le monde ait la vie? Parce que le monde, c'est déjà la vie. Là où il y a du monde, c'est la vie. La terre elle-même, c'est la vie. Dites-nous, que peut faire un homme pour perpétuer cette vie?
2: Perpétuer cette vie.
0: Que faire pour que le monde...
3: Professeur, vous êtes loin de votre micro de fortune.
0: Non, rapprochez peut-être le téléphone de votre bouche, c'est tout.
3: Voilà.
0: Voilà, on vous entend. Oui, voilà, on vous reçoit
3: ça
0: mieux.
3: Ça commence
0: là.
3: Pas, ouais.
0: Bon, ou bien, on va... Professeur, bon, on va vous donner le temps de réfléchir à la question.
2: D'accord.
0: Hein, qu'est-ce qu'on peut faire pour que le monde ait la vie? Parce que c'était écrit partout. Tout faire pour que le monde ait la vie. Vous avez vu tout ce qui se passe. Prenons par exemple la guerre, où on détruit la vie. Prenons par exemple, la guerre, c'est vrai, on se détruit mutuellement. Prenons par exemple Elvira, elle a l'air d'être inspirée là.
3: Oui. Depuis samedi dernier.
0: Oui.
4: Qu'est-ce qu'il faut faire
0: pour que le monde ait la vie?
4: Le monde, c'est la vie.
0: Oui.
4: Et il ne faut pas grand-chose, il faut cultiver l'amour. L'amour, donner de l'amour. Pourquoi disons-nous bonjour? Bonjour. Pourquoi disons-nous bonjour? C'est pour souhaiter à l'autre
0: de passer
4: une bonne journée.
0: Oui.
4: De passer...
3: Et la nuit?
4: La nuit également, bonne nuit, c'est pour passer une très belle nuit, bien dormi.
0: Faire de beaux rêves. Et pouvoir se réveiller le lendemain.
4: En pleine forme. Donc, je me dis, dans tous nos gestes, dans tout ce que nous faisons de bon, il y a la vie. Il y a la vie là-dedans. Dire bonjour à l'autre, l'aider quand il a un problème, tout ça, ça consiste la vie. Il y a la vie là-dedans. Même dans le sourire, dans nos sourires. Mais il n'y a que les vivants. Nous sommes vivants et le monde est rempli de vivants. Donc, le monde, c'est déjà la vie. Il y a la vie dedans, il y a la vie partout.
0: Marc Agbou.
3: Parler comme ça, c'est comme si c'était si simple, hein, le pape.
5: Marc Agbou. Oui, vous savez, tout dépendra de

0: comportement des humains. Parce que
1: C'est
0: pour
1: ça.
0: que nous ayons une vie paisible, il faudrait que nous cultivions l'amour, la paix, la tolérance, puisque tout à l'heure, vous avez parlé de la guerre, les différentes guerres qui déchirent le monde. Je vais prendre par exemple la Russie et l'Ukraine, la Palestine et l'Israël, pour ne citer que ces pays-là. Lorsque nous prenons en Afrique, nous prenons l'exemple de l'Afrique,
1: Elvire l'a inspiré complètement à elle-même.
0: nous avons la RDC dans l'ouest de dans l'est et l'ouest de la RDC avec les rebelles M23 qui sèment la zizanie dans
1: Alors,
0: cette localité avec le soutien du Rwanda. Ça a été démontré par les États-Unis. Vous voyez, tout ça là,
1: ça détruit la
0: ça
1: vie.
0: détruit, ça détruit la vie. Donc pour cultiver, pour que nous ayons une bonne vie, il faut cultiver l'amour, comme je viens de le dire. Il faut agir ensemble, d'accord? Et il faut quand même se respecter. Il faut être juste.
1: Il
0: Il
1: faut être
0: nous faut, il
1: juste
0: faut être
1: l'un
0: juste
1: envers l'autre
0: envers
1: pour
0: l'un, envers
1: pouvoir
0: l'autre.
1: perpétuer,
0: Voilà.
1: disons, la vie.
0: Il faut
1: Franck Agbeynou.
0: transmettre des bonnes valeurs.
1: Franck Agbeynou.
2: Oui, Guy Kwaku, vous avez parlé du pape. Là, vous nous envoyez sur le terrain de l'évangile.
1: Ah, le pasteur est là.
2: Oui. Oui, justement, vous parlez de Metz, bien sûr. Vous savez, très rapidement, j'ai consulté ma tata banque. Puis j'ai fini par tricher, Félix Onyekberibé. C'était en 2026, en France. Et à travers son homélie, le pape a parlé des initiatives. Il a dit qu'il faut protéger et accueillir la vie. Il dit qu'il faut défendre les plus vulnérables. Le pape dit qu'il faut rejeter les dérives éthiques. Il dit ensuite qu'il faut accompagner la fragilité. C'est lui qui le dit, hein?
1: Oui.
2: Et là, je rejoins un peu Marc Ablo et Elvira pour dire que le pape a conseillé de bâtir la paix et la fraternité. Il a dit qu'il faut oser les rencontres, c'est-à-dire sortir de l'indifférence et de la solitude, aller au contact de l'autre, échanger pour connaître les problèmes de l'autre, afin de lui donner les conseils qu'il faut.
1: Et quand je vous rappelle qu'aujourd'hui, nous célébrons, c'est la journée mondiale de la lutte contre les maladies mentales, et tout ça, vous voyez. Et ces gens qu'on considère comme des gens hors normes,
2: Bien
1: en
2: sûr.
1: fait, font partie de notre monde.
2: Oui.
1: Et je pense qu'on doit pouvoir les accueillir et les regarder d'une autre façon.
2: Justement.
1: Hein.
2: Et il ajoute, il faut refuser la culture de la peur. Faut pas avoir peur. Là où il y a la peur, il n'y a plus d'espérance. Là, il y a la peur, tout est fini. Lorsque vous n'avez, a dit, lorsque vous n'espérez plus rien, c'est que le monde est terminé. Vous n'avez plus rien à espérer. Et il dit, il faut annoncer l'espérance. C'est-à-dire que quand vous allez au contact de l'autre, dites-lui, Dieu vous aime, Dieu t'aime. C'est ça le problème. C'est-à-dire, il faut dire à l'autre que non, les problèmes aujourd'hui, mais il faut les affronter.
1: Oui, mais quel lien avec la vie,
2: Mais justement, c'est
1: avec
2: ça
1: le
2: la vie.
1: don de la vie.
2: Non, c'est ça la vie, justement. La vie, c'est l'espérance. La vie, c'est demain, puisque on a déjà connu hier. On fait l'expérience d'aujourd'hui, du présent. Mais on se dit, demain sera quoi? Je prends l'exemple d'un jeune étudiant, ou bien d'un citoyen, par exemple, qui a fait son cursus scolaire, qui vient de finir l'université, par exemple, qui a peut-être une licence, une maîtrise, et puis il est en quête de son emploi et il ne trouve pas. Il se dit, oh, il
1: La
2: faut
1: vie
2: pas,
1: ne vaut plus
2: voilà,
1: rien.
2: faut pas qu'il dise, oh, non, il faut qu'il espère. C'est pourquoi les dimanches, je sais que vous êtes un grand fervent, Guy Paco, je sais que vous êtes à l'église tous les dimanches. Chaque fois, il y a un mot, il y a un mot, selon l'évangile du jour, il y a un mot qui revient toujours dans dans l'homélie des prêtres. Vivons dans l'espérance de la résurrection du Christ. Ça vient toujours, quel que soit le chapitre de ce dimanche-là. On dit vivons dans l'espérance. Ça dit que c'est pour dire que aujourd'hui c'est peut-être difficile, mais demain sera meilleur. Faut vivre dans, si vous ne vivez pas dans l'espérance, et les prêtres vont plus loin. Je m'excuse hein, pour ceux qui ne sont pas chrétiens catholiques, qui sont dans d'autres confessions
1: Non, mais
2: religieuses.
1: eux tous, ils croient
2: Mais
1: en Dieu.
2: voilà.
1: Donc, vous
2: Mais
1: en
2: je
1: faites
2: dis,
1: pas.
2: le prêtre dit toujours, vivons dans l'espérance de la résurrection du Christ. Ça veut dire que demain sera meilleur. Ne tenons pas compte du présent. Demain demain sera meilleur. Celui qui n'espère pas, mais déjà, il est, c'est fini pour lui. La vie n'a plus de sens. Celui qui n'espère pas, la vie n'a plus de sens. On dit qu'il faut protéger la vie. C'est-à-dire, il faut réunir les ingrédients pour accepter ces conditions du moment. Le présent importe peu, mais c'est demain. Celui qui aujourd'hui aspire à un mariage, mais qui n'a pas encore trouvé la femme de sa vie, qui retrouve des femmes, il y a infidélité, il y a des problèmes, mais il faut qu'il espère que demain il trouvera celle qui lui est destinée. La vie, c'est le plan de Dieu. Celui qui n'a pas de l'emploi aujourd'hui, il faut espérer que demain, il ait de l'emploi. Celui qui est en prison aujourd'hui, mais il faut que demain, il soit libre et qu'il se reconvertisse, qu'il devienne un citoyen digne du nom dans la société. Les exemples sont là. Nous envoyons nos enfants à l'école aujourd'hui, c'est pour assurer la relève de demain. On parle de demain. Et c'est ça la vie. Et mon ami Bakaglo a parlé des guerres. Oui, vous savez, il y a la guerre en Israël, entre Israël et la Palestine. Il y a la guerre entre l'Iran et les États-Unis. Il y a la guerre entre l'Ukraine et la Russie. Mais qu'est-ce que nous faisons? Nous appelons les uns et les autres au dialogue afin qu'ils puissent s'entendre, quels que soient les intérêts en jeu, pour qu'ils déposent les armes, pour qu'ils se disent que désormais, empruntons le chemin de la paix. Et ça, c'est pour demain.
1: Et là, c'est le chemin de la vie.
2: Mais justement, voilà, Guy Papo.
1: Félix André Pépé-Ripé, je me tourne de votre côté.
3: Oui, le papa dit quoi? Veuillez reprendre, s'il vous plaît.
1: J'ai dit.
3: Parce que quelqu'un vient de prendre, vient de capter Radio Topa et veut savoir ce que le papa dit.
1: Que faire pour que le monde ait la vie?
3: Je pense que chacun
1: a parlé. Que faire pour perpétuer la vie en tout.
3: Moi, je pense que vous avez dit ce que vous pensez. Oui. Et moi, je vais vous décevoir. Qu'est-ce que le pape a fait pour que ça change réellement? Parce que depuis, on a vu Trump, oui. Le président Trump, essayer de faire en sorte que cette guerre s'arrête du côté
2: de l'Ukraine.
3: De l'Ukraine.
2: Oui, mais il a allumé notre chantier de feu et de guerre en Iran.
3: Voilà, voilà par exemple. Mm. Mais le pape est où?
2: Mais il l'a dit et
3: le pape...
2: Ah oui, il l'a dit. Je ne vais pas vous décevoir.
3: Le pape ne va pas que dire.
2: Moi, je vais vous apporter l'information.
3: Si c'est pour le dire, pape tout a
2: réagi.
3: Le, monde
2: le pape a réagi. Oui. Et Donald Trump a dit. Oui. De se consacrer à l'église, mm-hmm. et de laisser lui. Donc, ce que Léon XIII a dit, mm-hmm. c'est quoi Léon XIII, non? Léon XIV, pardon, ce que Léon XIV a dit, mm-hmm. Donald Trump ne le considère pas. Il estime qu'il n'a qu'à parler de l'église et de l'évangile, mais que lui, il faut qu'il soit autonome, indépendant.
3: Dans vous avez suivi la désignation du prix Nobel?
2: Bien sûr.
3: Vous avez suivi la réaction de Trump?
2: Bien sûr.
3: La première puissance mondiale. Oui. C'est bien ça, hein?
2: Oui.
3: Lorsque la première puissance mondiale réagit toujours de cette façon négative, oui. il y aura toujours la guerre.
2: Oui.
3: Et quand bon, le pape parle et
2: il le rabroue.
3: Il le rabroue. Oui. Le pape de Radio Topa. Écoutez, je pense que ça ne finira pas. C'est pas de sitôt, hein. On a beau faire des analyses, on a dit ci, on a dit ça. Ben, tant que les grands... prix Nobel, oui. quand même. Il faut respecter ça.
2: Mais il estime que...
3: Mais lui-même ça veut qu'on lui donne
2: absolument, des prix absolument, Nobel absolument. De la paix. Lui qui alimente les guerres partout.
3: Ce n'est pas normal. Ouais. Moi, je ne suis pas dans ça. Mmh. Le pape.
1: Oui, mais Félix, je ne vous suis pas. Ouais. Je ne vous ai pas suivi.
2: Non, il est clair quand même. Moi, je pense que Félix, vous êtes en train de dire que le monde est fait d'injustice. Mmh. Et qu'il faut rétablir... Hein? La justice, justement, et donne l'exemple des États-Unis, notamment le président Donald Trump, qui allume des feux de tension un peu partout. Et bien que on lui demande d'arrêter, il réagit parce qu'il sait que il a tout l'arsenal qu'il faut pour maîtriser le monde. Et il dit, qu'est-ce que le pape fait? Et je lui ai apporté la réponse sur laquelle le pape a réagi. Le pape n'est peut-être pas violent comme lui, mais ce qu'il oublie, c'est que le pape est américain comme Donald Trump. Voilà. Mais il lui a dit, évangélisons le monde.
4: Mets-toi de ce qui te regarde.
2: Voilà. Et, et Donald Trump lui dit,
4: et nous faisons la politique.
2: Nous faisons la politique, mais toi, occupe-toi de l'évangile. Bon, maintenant, c'est à lui de nous dire, Donald Trump, de nous dire, entre l'évangile et la gouvernance de la planète, est-ce qu'il y a une nuance? Est-ce que les deux ne vont pas de pair? Puisque finalement, le créateur, ce n'est pas Donald Trump, c'est Dieu qui a créé son monde et qui a dit, aimez-vous les uns les autres. Cultivez l'amour, cultivez la paix. Maintenant, entre le pape et Donald Trump, qui est sur le bon chemin? La question reste posée.
3: Voilà.
4: Eh bien voilà, professeur Émile Jules Abalo, je ne sais pas de quel côté vous êtes là actuellement, professeur Abalo. Bon, on va essayer de joindre professeur Abalo dans un petit instant. Mais moi je dis, qu'est-ce qui est le plus important pour nous?
1: C'est la vie.
4: Oui. On est quoi? On est sur une planète.
3: Oui.
4: Et je crois que c'était vraiment, la réflexion du pape va beaucoup plus loin que ça. On doit préserver la nature. Et je crois que c'est très important. Professeur Abalo?
5: Oui.
4: Voilà, vous êtes en ligne là maintenant. On vous reçoit mieux, je pense. Voilà, vous suivez?
5: Bon,
4: voilà.
5: Je vous suis.
4: Voilà, on parlait de que faire pour que le monde ait la vie. Et vous, en tant que sociologue, qu'est-ce qu'on peut faire? Il y a la préservation, bien sûr, de la nature. Je sais que vous en parlez très, très, très souvent dans vos interventions ici. Et je pense que si on ne préserve pas la nature, on va vers notre perte.
5: Tout à fait, tout à fait. Moi, je crois que, je l'ai dit de temps en temps, l'homme est un homo sapiens. Mais en même temps, il est homo destructeur. C'est-à-dire tout ce que la nature nous a offert gratuitement, au lieu de la préserver, de la conserver avec nos propres mains, grâce à la technologie, on est là à la détruire. Ouais, et vous avez très bien fait. La guerre, par exemple, ouais, on fabrique des armes sophistiquées capables de détruire toute l'humanité en quelques secondes. Ouais. Les armes qui sont là, qui nous permettent de nous nourrir, de faire beaucoup de choses, on se lève avec des machines sophistiquées, on vient, on abat tous les arbres. Après, on parle de réchauffement climatique, on parle de la, je sais pas quoi, des effets de serre, on parle des inondations, on parle des pluies torrentielles. Bref, c'est complètement fou ce que l'homme peut faire grâce à la technologie. Cette technologie-là, qui était conçue au départ pour nous libérer, de par son évolution historique, nous rend esclaves et nous a servi. Il n'y a pas que... Regardez l'outil informatique, par exemple. Merveilleux instrument. Merveilleuse création. Mais qui a des revers? On croit que on peut tout faire. Plus de limites, hein, plus de limites. Et grâce à cette technologie, tiens, pendant qu'on est dans le domaine du sport, regardez, l'homme, ouais, le record du saut à la perche la dernière fois, 2,35 mètres. Il y a 20 ans, on disait que, je ne sais pas, le record était à 2,5 mètres, détenu par un vulgaire, Sergei Bouka. Mais maintenant, 2,35 mètres. Est-ce que l'homme, de par... On recule les limites. Est-ce que l'homme, même de cette par ses qualités physiques-là, peut atteindre 2,35 mètres? Mais grâce à l'objet technique, juste une perche, et puis terminé. Non, c'est complètement fou. Ce débat-là, on pourra le mener. L'homme, on ne respecte plus rien, pas de limite.
4: Non, mais vous avez tout à fait raison, professeur Abalo, lorsque vous parlez de toutes ces inventions qui nous permettent, qui nous permettent justement de perpétuer la vie. Moi, dans mes réflexions hier soir, lorsque j'ai choisi ce thème de réflexion, je me suis dit, mais c'est que je regardais la télévision, j'ai vu les drones qu'on fabrique actuellement. Moi, j'étais émerveillé lorsque j'ai su qu'on se servait des drones pour envoyer les médicaments urgents d'un hôpital à un autre. Et au lieu de rentrer dans les embouteillages et tout, le monsieur, le médecin de l'autre côté là-bas, il envoie les médicaments. Et en l'espace de peut-être 5 à 10 minutes, il parcourait je ne sais pas combien de kilomètres pour pouvoir servir un hôpital et sauver des vies. Ces vies dont on parle. Mais aujourd'hui, on se sert des drones pour détruire, justement, et pour faire la guerre. Vous savez que, comme vous avez dit, l'homme est destructeur. En même temps qu'il construit, il détruit.
5: Oui, il détruit par ses propres mains.
4: Et je crois que le pape, en parlant de que faire pour que le monde ait la vie, c'est qu'on se serve, justement, de tous ces moyens, de toutes ces inventions dont, qui sortent du cerveau humain, pour aider justement à la vie, amener les gens à la vie. Et tout à l'heure, nous allons recevoir, nous avons une invitée qui va nous parler justement, parce que nous sommes, on est tous ici en rose, on a tous notre petite, petite médaillon rose qu'elle nous a offert, parce que c'est le mois, c'est octobre rose, on saura tout à l'heure pourquoi, mais je vous assure que si on pouvait aider l'humanité à être conscient que l'homme doit être au centre de tout et non pas, vous voyez, je crois qu'on se servirait de toutes ces inventions pour pouvoir permettre et perpétuer effectivement la vie. Je crois que c'est là où la réflexion pourrait peut-être cette réflexion qu'on mène ensemble et qui a été mise sur le tapis par Léon XIV lorsqu'il était en France. Je crois que nous devons nous approprier et tous ces éléments et réfléchir pour voir. Qu'est-ce qu'on... Tout à l'heure, Elvira a parlé de l'amour. Vous dites à quelqu'un bonjour. Et ça, c'est pas mal comme réflexion. Elle dit, vous voyez quelqu'un, vous lui dites bonjour. Mais c'est le meilleur souhait. Il n'y a pas meilleure chose qu'on pourrait offrir à quelqu'un.
6: Ah oui, mais moi, je ne suis pas d'accord. Je ne suis pas d'accord, Guy Babo.
2: Vous n'êtes pas d'accord. On peut même dire bonjour à son ennemi.
4: Mais bien sûr.
2: La façon dont le bonjour a été adressé et... C'est la prédisposition de celui à qui on adresse le bonjour. C'est ça qui fait la paix.
4: Mais non, mais le fait déjà de dire bonjour, de souhaiter, c'est un signe d'amour.
2: Bien sûr.
3: Le pape, je ne suis pas d'accord avec vous. Quelqu'un qui va à la messe, le pape, vous le voyez, il est comme un...
2: pieux. Il est pieux.
3: Tranquille, et vous le voyez aller prendre l'Eucharistie. Oui. Il sort. Oui. Tout ce qu'on lui a dit, l'évangile, tout ce qu'il a écouté, il fait le contraire.
4: Mais non, mais moi, je ne dis pas la même chose que vous. Hein. Je suis pas dans la même dimension que vous.
2: L'idéal, oui. Pour quelqu'un qui est bien éduqué, vous y voir son prochain bonjour, mais attention
3: encore que tu dis c'est pas partout qu'on dit bonjour,
2: c'est ça.
3: En Europe, tu dis pas bonjour, tu regardes même pas. Connais pas quelqu'un, tu dis bonjour, tu regardes
2: c'est le bonjour, c'est le bonjour sincère.
4: Mais pourquoi vous voulez
2: l'acceptation?
4: Mais pourquoi vous voulez penser que le bonjour n'est pas sincère?
2: Moi je dis, mais c'est ça justement, même à la table de négociation, pour ceux qui, pour les parties belligérantes,
3: on a vu,
2: on se dit bonjour,
3: on
2: se dit bonjour
4: avec vous, on voit.
2: Mais on a vu Donald Trump, on a vu Zelensky et Poutine s'asseoir, se donner la main. Ils ont dit qu'ils ont fait la paix des bras, puis ils se sont serrés la main, ils se sont dit bonjour. Mais la guerre n'est pas terminée. On a vu Kagame.
4: Revenons dans notre départ. Parce que moi, je suis quelqu'un de très optimiste. Oui. Et je voudrais qu'on puisse changer les mentalités.
2: C'est justement, vous êtes dans la logique du pape Léon XIV. C'est ça, justement. Arrêtez les hostilités. Un monde de paix.
4: Un monde de paix.
2: Voilà.
4: Par exemple, quand on parle de... On ne doit plus rejeter. Ça voulez-vous rejeter? Non, pourquoi ça va être compliqué?
3: Il y a rien de compliqué. Le pétrole,
2: Félix, on est privé. Permettez que je prenne sa défense. Parce que je sais qu'il est... très objectif, là, parce qu'il est très objectif, là. il ne nie pas, il ne rejette pas les actions visant appeler à la paix. Il ne dit pas. Mais il dit, il appelle les uns les autres à être sincères dans le comportement. En fait, c'est
4: développer la vérité.
2: Voilà. Faudrait pas qu'on soit hypocrite. Voilà. Faudrait pas qu'on dise oui, je veux la paix, mais derrière, mais c'est là, autre chose. C'est-à-dire que il met l'accent sur la nécessité d'œuvrer pour que réellement cette paix appelée de tous les vœux soit une réalité.
4: Mais c'est moi, tout. C'est ce que je dis. Je dis la même chose
2: dans
4: que
2: vous. Vous le voyez.
4: Moi, c'est ce que je dis. Je dis la même chose que vous. Je dis, il faudrait qu'aujourd'hui, on change de mentalité.
2: Oui.
4: Qu'on développe effectivement cette vérité, oui, cette sincérité, et qu'on affirme avec force cet amour du prochain.
2: Voilà.
4: Et c'est pour ça qu'il faudrait que, quand je sors, je dis bonjour à quelqu'un, c'est un bonjour sincère, c'est un bonjour franc. Hein? Donc, ce n'est pas un bonjour hypocrite. Non, moi, je pense qu'il faudrait qu'on développe ça, il faudrait qu'on sorte de tout ça. On a toujours dit dans ce pays, hein, les Béninois, ils sont mauvais, les Béninois, ils sont mauvais. C'est faux. Moi, je dis, les Béninois ne sont pas mauvais. Il y a des personnes qui sont mauvaises, mais il y a tellement de bonnes personnes au Bénin qui sont de bonnes personnes. Je vous jure, je suis prêt à mettre ma main au feu. Il y a plus de bonnes personnes au Bénin que de mauvaises personnes.
3: Oui, on le reconnaît. Moi,
4: c'est parce qu'il faut qu'on aille justement au-devant, pas des bonnes personnes, mais au-devant de ces mauvaises personnes pour leur dire, on ne fait pas ça. Et c'est ce que je veux qu'on fasse ici dans ce studio. Désormais, qu'on dise aux gens, nous devons tout faire pour cultiver la paix. Nous devons tout faire pour cultiver l'amour. Nous devons tout faire pour que l'homme, effectivement, soit au centre de la vie.
2: Oui, je suis d'accord avec vous. On est d'accord avec vous. Mais puisque c'est un débat, je vous ferai que... Si on veut mettre du sable dedans, qu'on le fasse, parce que ce n'est pas tout le temps qu'on met du sable qu'on veut le
4: faire. Je vais vous dire quelque chose.
2: Oui.
4: Vous avez connu Vincent Guézoudien.
2: Oui, l'ancien ministre des Sports.
4: L'ancien ministre.
3: Oui. Oui. Son âme, avec qui j'ai souvent joué au tennis de table.
4: Voilà,
3: oui.
4: Grand pongiste.
3: Grand pongiste devant l'Éternel.
4: Oui. Vous savez, il disait ceci, si tu veux mettre du sable dans mon gari, moi... Je vais renverser ton plat.
2: Voilà.
4: Ouais, ça c'était l'esprit de ce. Moi, quelqu'un met du sable dans mon gari, je lui dirais, écoute, tu as mis du sable dans mon gari.
2: Donc vous ne pouvez pas consommer.
4: Attends, je ne peux pas consommer, mais nous allons le consommer ensemble, et tu sauras que désormais, il ne faut plus mettre du sable dans le gari d'autrui. Ouais. C'est tout. Moi, c'est comme ça que je.
2: C'est
4: vois
2: ça justement. C'est quoi je voulais.
3: C'est un bon gendarme en plus.
2: Les hypocrites dont nous parlons là.
3: Supérieur.
2: Les hypocrites. Des hypocrites que nous parlons, ils ont développé une certaine philosophie pour dire allons à la paix. On est d'accord, tout le monde dit la paix, mais des gens vous diront, Guy Bapo, que pour aller à la guerre, à la paix, il faut commencer par la guerre.
4: Pour préparer la guerre, oui, mais ça, moi je
2: qui veux aller à la paix,
4: moi aujourd'hui,
2: pas la guerre.
4: Je sais
2: c'est
4: pas
2: pourquoi, c'est pourquoi Félix Oumpepe disait tout à l'heure, il y a des hypocrites parce que Fossé Abalo, il n'est pas là, mais il nous entend. J'ai toujours aimé.
3: On va l'écouter.
2: Voilà, il a toujours dit ici que après la guerre, on s'assoit toujours à la table de négociation. Pourquoi après, alors ne pas commencer par
4: s'asseoir à la table de négociation
2: c'est ça l'hypocrisie.
3: La guerre.
2: Bah, c'est ça l'hypocrisie que dénonce Félix.
3: C'est ça
2: le problème.
3: C'est ça.
2: Mais je suis d'accord avec vous lorsque vous dites que les Béninois ne sont pas mauvais, mais des Béninois sont mauvais.
4: Mais c'est à nous de les amener à être bons.
2: Justement, et quand nous allons dans la philosophie du pape Léon XIV, là, nous empruntons encore l'évangile.
4: Oui.
2: Hein, qu'est-ce qu'il dit? Il dit, aimez-vous les uns les autres.
4: Mais pourquoi ne pas s'aimer les uns les autres? Pourquoi on peut le faire?
2: Oui.
4: Moi, je pense qu'on peut aimer son prochain comme soi-même. Et c'est vrai, on peut aimer son...
2: Et je n'ai pas fini.
4: Oui.
2: Dans l'évangile, il est écrit et enseigné que Jésus n'est pas venu pour tout le monde. Jésus est venu pour une catégorie d'hommes, de personnes.
4: Il est venu
2: ceux qui ne croient pas.
4: Il est venu pour redresser.
2: Justement, il dit, mettez vos pas dans mes pas. Portez vos croix et suivez-moi. Il ne dit pas ça à ceux qui déjà ont cru. Jésus est venu pour la reconversion du monde. Maintenant, ceux qui ne se sont pas reconvertis, qui veulent la guerre, qui veulent la terreur, qui sèment du bordel partout. C'est pour eux là que Jésus est venu. Donc c'est pourquoi je dis, quand Jésus parle, il faut que on écoute et qu'on sache réellement quel est le message. Jésus n'est pas, il est venu pour les pécheurs. Et les pécheurs là, vous m'excusez, c'est les Donald Trump là.
4: Les gens qui ont le même tempérament.
2: Voilà. Parce que nous avons besoin d'un homme. Mais il y a dans certains pays là, des gens ont instauré des journées de paix, de réconciliation. Dans les pays où il y a eu des tueries, il y a eu des problèmes. Qu'est-ce qu'on dit? On décrète une semaine pour la paix. C'est pas pour rien qu'on a instauré ce trophée là. Le prix Nobel de la paix. C'est pour que on aspire à un monde de justice, de paix, de fraternité, où je dois me retrouver en Félix on Pépé, je dois me retrouver en vous, Guy Papo, malgré nos divergences.
4: Oui, mais c'est alors, ça. Mettons-nous en harmonie avec les principes de paix. Que chacun se mette en harmonie. Pourquoi voudriez-vous qu'on se détourne?
2: Quand on dit à Gaza, les populations n'ont qu'à quitter pour aller s'installer en Égypte. Des gens construisent, ils ont des appartements, ils ont des parcelles. Mais on dit quittez et allez vous installer en Égypte. On va en Égypte, l'Égypte dit je ne suis pas preneur. On va dans un autre pays africain, il dit je suis preneur. On dit on veut transformer Gaza en un site touristique. C'était habité. Mais quand on va dans la tradition chrétienne, ce sont les régions que Jésus a parcourues.
3: Et pourquoi? C'est les régions là. Voilà, c'est dans ces régions qu'il y a des problèmes.
2: Mais justement, c'est ça.
3: Israël, là, Palestine, on personne, mais, Égypte.
2: Maintenant, dis que quelqu'un est pécheur. Je ne comprends pas. Dis que c'est pas un crime. C'est une manière de caricaturer. On a dit l'air. Donc, c'est une manière de caricaturer. C'est ça le problème. On a dit que le coup, pendant 17 ans de révolution, il y a eu des choses. Mais en une semaine, à la conférence nationale, quel quoi il passait tout ça?
4: Il a su tourner le dos, justement, à ces principes qui ne pouvaient que détruire la vie. Donc, moi, je pense que chacun de nous a la possibilité de se détourner du mal et puis regarder le bien et pratiquer le bien. Moi, je pense que c'est possible.
2: Et je vais plus loin. Quand je prends paix à son âme, Jean-Paul II, vous savez que Jean-Paul II, il était militaire. Quitter l'armée pour aller à Rome. Qui sait ce qu'il a fait quand il était militaire?
4: On peut prendre aussi l'exemple de Paul.
2: Bien sûr, de Paul. Saul. Qui détruisait le peuple de Dieu. Mais quand l'heure a sonné, oui. Dieu a parlé.
4: Mais oui, justement, c'est pour ça que je voudrais que nous tous...
3: Le professeur Abalo.
4: Oui, professeur Abalo, je souhaiterais vraiment
3: l'écouter.
4: Que nous convertissons. Nous essayons de changer de mentalité. Faisons l'effort. Je pense qu'on peut parler aux jeunes qui viennent. Pourquoi aujourd'hui le Bénin est devenu un pays émergent? Pourquoi, en train de, je dirais, un pays où vraiment... où les Béninois sont fiers d'être Béninois. Regardez tout ce qui se passe dans notre pays aujourd'hui. Moi, je pense qu'on peut le faire. La semaine dernière, on a discuté ici. On s'est dit, c'est sûr qu'on va aller se faire massacrer par les Argentins.
3: Qui a dit ça?
4: Non, j'ai dit.
3: Ah oui, certains, oui. Vous avez raison.
4: Sur les réseaux sociaux, vous avez vu.
3: C'est la marmaille.
4: Parce que les Burkinabés, qui, quand même, une équipe de football, a pris 7 buts. Et nous, on en a eu
3: même
4: que.
3: Même si c'est pas l'équipe A.
4: On en a eu que 3.
3: Préciser les choses.
4: Mais moi, je pense que. Si on est dans un esprit positif, on peut éviter le négatif. Moi, c'est ça mon problème. On doit éviter. Quand on parle du racisme, regardez ce qui se passe en Afrique du Sud. C'est vrai, c'est bien beau que l'Afrique du Sud ait aujourd'hui le prix Nobel de la paix. Hein? Mais regardez ce qui se passe avec les étrangers qui sont là-bas. Mais ça dit qu'on ne peut pas tout mélanger dans la même calebasse, quoi. Je crois qu'on peut faire un effort. Amenons les gens tout doucement.
3: C'est pas l'Afrique du Sud qui a reçu le prix Nobel.
2: Non,
3: c'est pas. Il peut faire la
2: c'est un citoyen.
3: C'est un citoyen.
2: Mais je dis, c'est la fête, ça fait la fierté.
3: On
2: ne
3: peut pas donner de prix.
2: Non, ça à fait. Non, dessus, ça fait. Non, ça fait la fierté.
3: Pas cet an-là.
2: Ça fait, non, je veux dire que ça fait la fierté de l'Afrique du Sud aujourd'hui. Voilà. Parce que c'est l'Afrique du Sud.
3: Oui.
2: Si on avait battu les Argentins, ça ferait. C'est pas les Béninois, c'est pas nous qui avons battu les Béninois, c'est l'équipe de football. Mais on va dire le Bénin. Moi, je pense que, bon, c'est quand même une Sud-Africaine qui a eu ce prix Nobel de la paix. Mais regardez ce qui se passe là-bas. Regardez ce racisme. Je ne sais même pas comment traiter ça. Après tout ce que nous, avec tout ce soutien que nous avons apporté à l'Afrique du Sud dans notre lutte contre l'apartheid.
3: On avait donné 10 francs, 25 francs à l'époque, pour soutenir nos frères sud-africains.
2: Mais est-ce que ça veut dire qu'on doit se retourner contre l'Afrique du Sud? Non, parce qu'après tout, ce sont nos frères également. Mais moi, je dis, il y a des tendances. On doit tout faire pour combattre ces tendances. Et je suis sûr que le professeur Abalo est d'accord avec moi. Professeur Émile-Jules Abalo.
5: Oui, je suis tout à fait d'accord avec vous, Bafo. Et j'ai retenu une phrase monumentale. Vous avez dit, mettons-nous en harmonie avec les principes de la paix. Quels sont les principes de la paix? Quelles sont les valeurs pour avoir la paix? Pour avoir une vie sauve, une vie meilleure, une vie agréable à vivre. Il faut s'accepter. C'est d'abord la tolérance, le partage, l'esprit de générosité, l'esprit d'acceptation de l'autre. Et quand vous voulez déclencher des conflits dans la vie, eh bien, si vous voulez déclencher des inégalités sociales, c'est l'argent, hein. C'est d'abord l'argent, parce que nous sommes dans une société de consommation illimitée. Et maintenant, c'est l'argent ou rien. Et à partir de ce moment, je crois, les conflits naissent. Tous les problèmes naissent. Les problèmes de jalousie, les problèmes de haine, les problèmes de tous les problèmes qui vont à l'encontre de la paix et qui menacent qui menace la vie. Regardez par exemple. Vous avez
2: et qui menace la vie. Et qui menace la vie. Je suis heureux de vous entendre le dire. Et qui menace la vie.
5: Et moi j'ai une question. Et qui menace la vie.
2: Professeur Abalo.
5: Regardez. Et là je vais chuter rapidement là-dessus en attendant que le débat se poursuive.
3: Il y a Franck a une question pour vous.
5: Non, je viens.
2: Professeur Abalo termine d'abord.
5: Ouais.
2: Professeur Abalo, allez-y.
5: Je vais parler rapidement de la rencontre Argentine-Bénin.
2: Non, on va en parler tout à l'heure, professeur Abalo.
5: Je sais, juste pour faire une petite transition.
2: Oui.
5: Je dis ceci. Entre polémique financière et bénéfique sportif, tout le débat est là et doit être nuancé. Voilà.
2: D'accord. En tout cas, on reviendra là-dessus tout à l'heure, professeur Abalo.
5: J'attends la question.
2: La question, est-ce qu'il y a la vie en Ukraine? Est-ce qu'il y a la vie en Iran aujourd'hui?
5: Oui, vous parlez de la vie dans quel sens? La vie, le souffle où on peut vivre?
2: Mais justement, c'est de ça qu'il s'agit.
5: Tout à fait. Mais ça dépend de quelle vie. On peut mener une vie malsaine. Comment est-ce que vous pouvez dire que vous vivez quand l'électricité, vous n'avez pas d'eau, vous n'avez pas l'électricité, vous ne pouvez, il y a des gaz qui tombent partout, il y a... Non, c'est pas une vie, ça. Une vie heureuse, c'est une vie où vous pouvez répondre aux besoins élémentaires, fondamentaux. Se loger, se nourrir, se vêtir.
2: S'instruire.
5: Est-ce que les Ukrainiens peuvent se loger maintenant décemment, alors que les bombes tombent tous les jours pour détruire en quelques secondes?
2: Voilà.
5: On commence par là. On ne commence pas à détruire tout ce que l'homme a construit.
2: Et voilà. Non, maintenant, on va arrêter ce débat parce qu'il est 15h25, il faut qu'on passe à autre chose.
5: Okay,
2: et je pense qu'il vaut mieux qu'on arrête parce qu'on ne va pas finir.
3: Il y a la paix chez nous.
2: Voilà.
3: Prions que ça perdure et puis prions pour les autres.
2: Et moi, je vais conclure en disant, professeur Abalo, je suis sûr que vous serez d'accord avec moi.
5: Oui.
2: Nos lois changent.
4: régulièrement. Oui. Les lois d'un pays changent.
3: Oui.
5: Oui.
4: Nos gouvernants changent, n'est-ce pas? Mais les lois de la nature, elles ne changent pas. Regardez le sens de la gravité. Regardez la Terre qui tourne sur elle-même, le soleil qui tourne, la Terre qui tourne autour du soleil, la Lune, les saisons. Comment dire en France, il y a l'été, l'hiver, l'automne, le printemps, etc. La vie, la mort, ça ne change pas.
5: La vie, la mort.
4: Ça ne change pas. Hein? Ça, on ne peut pas négocier avec ça. Et je vais vous dire pour conclure, professeur Émile Jules Abalo, on s'adapte ou on disparaît. Donc, je pense
3: on s'adapte ou on disparaît. Voilà, bonne conclusion.
4: Donc, nous devons nous battre
3: voilà.
4: pour harmoniser vous voyez, tous ces principes dont on a parlé tout à l'heure. Ces principes qui ont beaucoup de valeur. L'amour du prochain.
5: Oui, je voudrais appuyer votre conclusion en disant je préfère l'autre. Mettons-nous en harmonie avec les principes de la vie et de la paix. Et ça, respectons les valeurs olympiques prônées par le sport, à savoir l'esprit de paix, de tolérance, de partage, d'acceptation de l'autre et de l'acceptation et de faire du bien et non du mal. Voilà.
4: Je suis entièrement d'accord avec vous, professeur Michel Abalo.

Eh bien, en tout cas, nous, on s'aime beaucoup ici et puis on pense, on tient effectivement à la vie. Et c'est pour ça que nous allons passer cette fois-ci à l'éditorial du révérend père Innocent Louis, éditorialiste donc à l'hebdomadaire catholique La Croix du Bénin. Eh bien, l'éditorial est intitulé cette semaine « S'ouvrir au monde sans se perdre soi-même ». Cheikh Amidou Kane s'en est allé. Avec lui disparaît une grande voix de la pensée africaine, mais certainement pas les questions qu'il nous a léguées. Publiée en 1961, l'aventure ambiguë continue de nous interpeller parce qu'elle ne raconte pas seulement la rencontre entre l'Afrique et l'Occident, elle raconte le trouble d'un homme confronté à deux univers, deux savoirs, deux manières de percevoir le monde. Samba Diallo part à l'école nouvelle pour apprendre. Il découvre un savoir puissant, capable de transformer les sociétés. Mais, chemin faisant, une inquiétude naît. Que gagne-t-on lorsqu'on apprend à maîtriser le monde en prenant le risque de perdre le sens de sa propre existence? La question reste d'actualité. Hier, l'école occidentale entrait dans les villages africains. Aujourd'hui, ce sont Internet, les réseaux sociaux, les industries culturelles, l'intelligence artificielle et les nouveaux modèles économiques qui franchissent sans barrière les portes de nos maisons. Nos jeunes sont constamment, constamment connectés au reste du monde. Ce qu'aucune génération avant eux n'a connu. Le défi n'est donc plus de choisir entre l'ouverture et le repli. Il est de savoir comment s'ouvrir sans se dissoudre. C'est aussi une question de développement. Nous avons besoin de science, de technologie, d'investissement et de partenariat. Mais une nation ne devient pas plus libre simplement parce qu'elle devient plus moderne. Elle le devient lorsqu'elle est capable de transformer les apports du monde en instruments de son propre destin. Cheikh Amidou Kane nous invite ainsi à ne pas opposer tradition et modernité, mais à chercher ce qui, dans l'une et l'autre, peut servir l'homme. Cette intuition rejoint une exigence essentielle de la doctrine sociale de l'Église. Le développement véritable est intégral. Il ne peut réduire l'homme à ce qu'il produit, consomme ou possède. À l'heure où l'Afrique veut accélérer sa transformation, cette leçon mérite d'être entendue. Formons des jeunes qui connaissent le monde, qui savent dialoguer avec lui, qui peuvent en maîtriser les outils, mais qui savent aussi qui ils sont. Le véritable danger n'est pas de devenir moderne, c'est de devenir étranger à nous-mêmes. C'était donc là l'éditorial du révérend père Innocent Adovi, directeur de publication de l'hebdomadaire catholique La Croix du Bénin, paru hier seulement, hier vendredi 9 octobre 2026. La Croix du Bénin à lire absolument. Les articles de cette semaine sont très très très intéressants et je vous les conseille.

0: Eh bien voilà, amis auditeurs, il est exactement 15h40. Professeur Émile Gilles Abalot.
1: Oui, je vous suis très
0: voilà,
1: bien.
0: Vous avez suivi l'éditorial.
1: Très impressionné, hein,
0: oui,
1: par l'éditorial. Parfait, le père vraiment mérite d'être décoré, quoi, parce que là, il fait des réflexions sociologiques.
0: Allô, professeur Abalot? Ah, on vient de perdre professeur Abalot sur nos radars ici. Pendant ce temps, on va essayer de voir si on peut le retrouver. Bon, sinon, on passe à l'étape suivante, à la rubrique suivante. Je vous avais dit à mes auditeurs, en marge, donc au début, à l'entame de cette émission, que nous avions une invitée tout à fait spéciale, et que c'était le mois octobre. Rose. Et nous avons tous notre petite, comment, le petit ruban rose,
2: oui.
0: Notre petit ruban rose sur la poitrine, hein, du côté cœur. Bien sûr, du côté gauche, nous avons tous notre petit ruban rose. Et c'est le mois d'octobre, octobre rose. Et nous, ici à Radio Tokpa, nous voyons toujours la vie en rose. Nous nous battons toujours pour pouvoir être dans une ambiance rose. Cette vie rose là, c'est quoi? C'est pour apporter la vie. Vous voyez la fleur, la rose, elle est tellement belle, et quand on voit une rose s'ouvrir et éclore le matin, vraiment il n'y a rien de plus beau. Et c'est pour ça que nous avons invité une grande dame de la chanson française qui va nous chanter la vie en rose.
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0: Eh bien, Stella, cette grande cantatrice, cette grande chanteuse, Édith Piaf, qui nous chantait là La vie en rose. Et nous, ici, nous voyons octobre également en rose. Et dans ce studio, nous voyons également La vie en rose. Nous avons invité une grande dame, c'est Madame Reine Kofi. Bonjour, Reine.
1: Bonjour monsieur,
0: Comment allez-vous,
1: je vais
0: Reine?
1: très bien, je vais
0: Très, très,
1: très bien,
0: très
1: ouais.
0: bien. Nous sommes très heureux que vous ayez répondu à notre invitation et vous l'avez accepté spontanément. Et ça, franchement, ça nous fait énormément plaisir. Lorsque nous invitons quelqu'un qui intéresse le grand public et qu'on

0: Bah, avant toute chose, permettez-moi de vous remercier, Monsieur
1: Oui.
0: Guy, hein, qui m'offre l'opportunité d'être sur ce plateau. C'est un réel plaisir pour moi d'être ici. Et on est là pour parler de Octobre Rose. C'est vrai que je suis promotrice d'une garderie, Les Petits Bambins, située à Calavibi-d'Ossessi.
1: On en parlera d'ailleurs tout à l'heure.
0: Ouais, et je fais plein d'autres choses reliées aux enfants. Mais pour ce mois d'octobre, j'ai choisi Octobre Rose à hauteur d'ado. Parce que les enfants, les ados, ils n'ont pas souvent l'information sur la santé mammaire. Pendant le mois d'octobre, on parle plus du cancer du sein, les femmes doivent se faire dépister, beaucoup de femmes meurent. Mais les enfants aussi vivent des choses. Les enfants aussi ont des bobos au niveau du sein. Et l'adolescence, c'est l'âge où le corps de l'enfant change, il y a des transformations, il y a des boules qui apparaissent, il y a des boules qui font mal, d'autres ne font pas mal. Et quand un enfant a une boule dans le sein, il ne sait pas c'est quoi, et surtout quand le parent n'est pas informé, un parent qui n'a pas l'information, c'est pas le cancer que tu as. Et là, on transmet la peur à l'enfant. Donc c'est de ça on veut parler le 24 octobre.
1: Et le 24 octobre, donc, vous organisez une séance publique, hein, à laquelle vous voulez convier beaucoup de personnes, et particulièrement les ados, les adolescents, hein, les jeunes. Mais je pense que ce n'est pas seulement les jeunes qui doivent y participer, les parents également
0: Oui,
1: peuvent être là. Mais disons que c'est destiné, d'abord, vous voulez vous adresser d'abord aux jeunes que vous venez de le dire. Hein.
0: donc ça sera une journée rose avec papa et maman. C'est-à-dire que les enfants viendront avec leurs parents et il y aura un psy. Il y aura la sage-femme, on va discuter, les enfants seront libres de poser les questions qu'ils veulent. C'est l'objectif de cette journée. C'est très important que les parents sachent qu'ils doivent accompagner les enfants dans tout ce qu'ils vivent, la transformation ado, de dessin, des petits trucs, et écouter l'enfant. Tout à l'heure, on a parlé de paix, de vie et tout. Moi, je pense que un enfant écouté est un enfant qui va donner la paix demain. C'est un enfant, on a un avenir meilleur lorsque l'enfant est écouté dans tout ce qu'il vit, dans tout ce qu'il traverse. Et même aujourd'hui, c'est la santé, le jour de la santé mentale, de la santé mentale. Moi, j'ai vécu des choses à dos. Et franchement, mon père, ma mère, ils étaient là. Si c'était pas là, je sais pas ce que je serais devenue. Avant qu'on se voit, je vous ai raconté un peu un truc de. Enfin, j'ai été opérée deux fois, en 2000 au Gabon et en 2007 au Bénin. Mais mon père était toujours là. Mes premiers pansements, c'est lui. C'est mon père qui m'a fait le premier pansement au Gabon à Franceville. Après, ici à Cotonou. Mes parents, ils étaient là, ils
1: Quand
0: m'ont
1: vous parlez
0: soutenue.
1: de Franceville, c'est au Gabon,
0: Oui, au Gabon. Mais il était là. Je me rappelle la dernière opération quand on enlevait les derniers pansements, les fils, mon sein, il était plié, plié, plié. Et je suis rentrée de la clinique jusqu'à la maison en train de pleurer.
1: C'est-à-dire que vous-même, vous avez subi, vous avez traversé cette maladie, ce cancer du sein.
0: Non,
1: Non?
0: justement, octobre à hauteur d'ado, c'est ça. Les enfants n'ont pas le cancer du sein. Ils peuvent avoir des petits bobos, des kystes, des nodules, des trucs. Mais pas le cancer, c'est rare. J'ai pas encore enregistré, j'ai pas encore entendu qu'un enfant a le cancer. Mais l'enfant qui n'a pas l'info, ça va
1: Oui, ça va le
0: traumatiser.
1: traumatiser
0: Parce
1: tout
0: que
1: de
0: tout le temps, on
1: suite.
0: parle du cancer. Lorsque tu apprends qu'il y a une boule, lorsqu'il y a la douleur, c'est le cancer. Il y en a qui peuvent se renfermer, qui peuvent avoir peur que je vais peut-être mourir. Il faut pas que j'en parle. Peut-être que c'est la fin. Et quand le parent n'a pas l'info, tout va dans tous les sens. Ah, tu as une boule, on est en octobre. Hein. Est-ce que c'est pas le cancer? Tu es sûr? Est-ce que. Non, non. C'est justement pour ça que. J'organise Octobre Rose à hauteur d'ado. J'ai eu des nodules. En 2000, j'ai été opérée, comme je l'ai dit tout à l'heure, au Gabon. Et on m'a dit que ça n'allait pas revenir. Mais c'est revenu multiplié dans les deux seins. Donc, j'ai vécu le truc. Et je ne veux pas que d'autres enfants cachent ou
1: N'en parle pas.
0: n'en parlent pas. Et je voudrais que les parents accompagnent les enfants. Tu as quelque chose, on va aller à l'hôpital. Calme-toi, c'est rien. De toute façon, tu peux pas avoir le cancer. Parce que quand on entend cancer, en même temps, on voit la mort.
1: Oui.
0: Et franchement, il y a des parents, quand tu n'as pas d'infos, ça va dans tous les sens. Et je refuse que des jeunes, je refuse que les gens qui sont autour de moi, les jeunes qui sont près de moi, n'aient pas, que les parents que je connais n'aient pas cette information de ces. Enfin.

0: apprendre aux enfants que ça peut arriver, des petits bobos peuvent arriver, mais tu vas pas mourir, c'est pas le cancer.
1: Donc, vous voulez nous parler de votre propre expérience à vous?
0: Oui, il y a des
1: Oui,
0: jeunes qui vivent des mêmes choses.
1: dites-nous alors comment ça s'est passé chez vous?
0: Comment ça s'est passé chez moi?
1: Rapprochez-vous du micro, s'il vous
0: Ah,
1: plaît.
0: ok. Comment ça s'est passé chez moi? Bah, j'étais toute petite, hein, et puis je pense que c'était un
1: Vous
0: matin.
1: aviez quel âge à peu près
0: 12
1: à
0: ans.
1: l'époque? 12 ans, oui.
0: J'étais toute jeune, toute minuscule. Et puis j'ai senti que j'avais une boule dans le sein. Et ma mère, elle est au Togo, en vacances, je sais plus, je suis en vacances. Et je l'ai dit à mon père. Mon père m'a
1: Vous
0: dit,
1: étiez avec votre père au
0: oui.
1: Gabon à l'époque.
0: Il m'a dit, quand ta mère va venir, on va gérer ça, elle va t'emmener à l'hôpital et tout, parce que lui, il est occupé. Donc, quand elle est venue, on a fait des consultations, j'ai pris des médicaments, des pommades, et pas passé. Donc, il fallait quitter Franceville, dans le sud, pour aller à la capitale, à Libreville. Bon, ils voulaient m'emmener chez des bons médecins. Et on a fait le traitement, le médecin dit, la boule continue à grossir. On va faire une opération, on va enlever. Et on m'a opéré pendant la période de décembre. Donc, on a fait l'opération, tout s'est bien passé, on est retourné à Franceville parce qu'il faut retourner à l'école. On a pris la semaine des vacances de Noël, là, les deux
1: Mais lorsque
0: semaines.
1: vous avez constaté, excusez-moi de vous interrompre, lorsque vous avez constaté que vous aviez quelque chose dans le sein, vous en avez parlé tout de suite à votre part, à votre père, ou bien comment vous avez fait quand vous avez perçu?
0: Ben, je réfléchissais, est-ce que c'est réel? Est-ce que c'est pas dans ma tête? Est-ce que c'est réel? Je touchais. Et puis je trouve que le truc bougeait, c'est réel.
1: Oui, mais
0: C'était.
1: comment vous avez constaté?
0: En palpant le sein!
1: D'accord, oui.
0: C'est en palpant le sein que j'avais
1: Il y avait
0: déjà
1: quelque
0: parlé de ça à
1: chose.
0: l'école et tout. C'est là où j'ai su et ben, on a fait tout ce qu'il fallait faire.
1: Parce qu'à 12 ans, c'est pas.
2: Prématuré.
1: Oui, non, non, à 12 ans, on ne sait pas exactement ce qu'on a. On se dit, bon, c'est un petit truc de rien du
0: Non,
1: tout.
0: mais
1: Et...
0: aujourd'hui, à l'âge de. On a des filles de 9 ans qui poussent déjà des sèvres. Tu as un truc, tu sais que tu as une boule. Et quelque chose d'autre s'ajoute, c'est qu'il y a un petit souci. Donc, si j'étais dans ça, je réfléchissais et j'en parlais. J'ai parlé à mon père, on allait à l'hôpital avec maman, on a tout fait. Et on a fait l'opération. Et après, on a quitté le Gabon, on est revenu. Dans ma tête, ça ne peut plus arriver. Mais j'avoue que là, je pensais que c'est sûr que ça, c'est un cancer. C'est sûr que c'est la fin pour moi la deuxième fois. Parce que je touchais le truc, je sens que la boule. Dans le premier sein, c'était le sein qui était opéré la première fois, c'est le sein gauche. Dans le même sens, je trouve boule 2. Je touche le truc, je dis c'est vrai, c'est pas vrai. Et je touche l'autre sens aussi, la même chose. Donc on allait à l'hôpital avec ma mère.
3: À quel âge?
0: 17.
1: 17 ans. La première opération, c'était à 12
0: À 12 ans,
1: ans.
0: oui.
1: Ensuite, à 17 ans.
0: Donc là maintenant, on a l'hôpital, on a fait l'écho, tout et tout. Mais j'ai quand même les nodules, les gens comme ça, c'est dans une petite boîte, on a mis ça à la maison. Donc là, le médecin dit, on va pas prendre des médicaments vu que tu t'es déjà fait opérer, vu que tu as déjà été opéré, on va pas jouer à faire les médicaments, faire un traitement, tout et tout. L'idéal est qu'on enlève. Et l'opération s'est faite le même jour. Donc les deux, c'est le même jour. Je vais bien aujourd'hui. Je vais bien. C'était pas un cancer, Dieu merci.
1: Voilà, et donc ça veut dire que lorsque ça arrive, n'hésitez pas, il faut consulter, si
0: Il
1: je
0: faut
1: comprends bien.
0: consulter. Il faut aller à l'hôpital lorsqu'on sent des petits trucs, ados, adultes. Il faut aller à l'hôpital.
1: Faut
0: Il faut
1: aller.
0: avoir l'info. Moi, j'ai appris, on laisse des ados. Il y a une dame à Calavi, elle avait le cancer du sein. Elle avait une boule. Ils sont restés d'en mettre des feuilles, mettre dans des trucs. C'est l'abcès. Ils ont géré le truc. Et c'est quand ça a dépassé qu'ils sont à l'hôpital. On a dit, mais elle a le cancer, c'est avancé. La dame, elle est morte, je pense, il y a 2 ans. Alors, quand on n'a pas l'info, on fait plein de bêtises. Plein, plein de bêtises.
1: Oui, et quand vous avez dit à votre père, quelle a été la réaction tout de suite de votre père?
0: Pas de panique, ma
1: Pas de
0: chérie, on
1: panique.
0: va aller à l'hôpital. Lui, tout, c'est ma chérie, on va aller à l'hôpital. Non, t'inquiète pas, on va aller à l'hôpital.
1: Mais votre mère, qui est quand même une femme et qui est adulte, qui devait certainement avoir
0: Non,
1: quelques
0: bon,
1: notions là-dessus.
0: elle n'a pas paniqué parce que jeune, elle avait été opérée, elle avait eu un kyste. Parfois, c'est héréditaire. Parfois. Donc, elle, on va t'opérer, on va t'enlever. C'est pas qu'elle est. Elle n'avait pas peur, c'est des choses qui arrivent. Mais mon père, lui, c'est l'amour, quoi. Il n'aime pas quand les gens sont tristes, il n'aime pas. Il fait tout pour te
1: Il
0: rassurer.
1: tempérait, il tempère, il est
0: Ouais.
1: là,
0: Non,
1: tout.
0: mais comme je disais tout à l'heure, quand je suis rentrée et puis je pleurais, ma mère, sein, là, il faut la laisser. Mais lui, il est revenu m'appeler dans la chambre, qu'est-ce que tu as? Et je lui ai montré le sein. Il dit, non, ma chérie, ça va changer. Ça va cicatriser, la peau va redevenir normale.
1: Mais à 17 ans, quand vous avez constaté à nouveau que vous aviez quelque chose là dans le
0: Le
1: sein,
0: sein, hein?
1: et quelle a été votre réaction?
0: Non.
1: Qu'est-ce que vous avez ressenti en vous-même?
0: La peur.
1: La peur.
0: La peur. Avant qu'on aille à l'hôpital, j'avais peur. Là, moi, j'étais sûre que c'était le cancer. J'avais pas les infos que j'ai là maintenant. J'avais peur. J'ai dit, c'est revenu. Ils avaient dit que ça va pas revenir. C'est revenu. Là, je sens deux. Elle, c'est fini pour toi. Peut-être qu'on va te couper le sein. Là, je pense à plein de trucs. Plein, plein de trucs. Bon, je rends grâce. C'est pour ça le Octobre Rose avec papa et maman, c'est pour que les parents sachent qu'ils doivent accompagner les enfants. Peu importe que ce soit pour le sein, c'est pour autre chose, ils doivent accompagner. Et mes parents, ils étaient là. Ils étaient vraiment, ils m'ont accompagné et tout et tout. Et papa, Mais franchement, ils étaient là, ma famille était là.
1: Vous savez, je vois Elvira, je vois Franck, Pépéripé qui vous regardent avec des yeux comme ça, ils vous écoutent, ils sont tout ouïes là. Mais moi, j'ai eu la chance de discuter d'abord avec vous hier lorsque je vous ai invité à venir. Je vous ai demandé si vous étiez prête à témoigner en direct sur les antennes. Vous m'avez dit non, il n'y a aucun problème. Moi, je suis prête à témoigner parce que je veux aider les jeunes et je vais en parler. Et je vais parler de mon propre cas. Et j'étais un peu sceptique au départ, mais je vois que vous en parlez avec beaucoup d'élégance et tout ça. Et je me dis, votre père a été vraiment quelqu'un de formidable, puisque, n'est-ce pas, vous m'avez dit qu'il vous a tellement bien accompagné. Et bien moi, je voudrais que, à travers les conseils, qu'on sache qu'il n'y a rien derrière, parce que la vie est tellement belle. Et on va écouter Henri Dikongué qui nous chante, c'est la vie.

0: Et oui, la chose la plus importante, c'est la vie, c'est d'être en vie. Et vous, Dieu merci, vous êtes en vie et vous avez pu traverser facilement cette époque parce que justement vos parents étaient là
1: Là, oui.
0: et vous ont accompagné.
1: Non.
0: Donc ils n'ont pas paniqué du tout.
1: Du tout pas. Ils n'ont pas paniqué. Pourtant, ce ne sont pas des personnes qui ont fait des grandes études, mais ils n'ont pas paniqué. Ils avaient des infos. On ne panique pas, on ne stresse pas quelqu'un qui est déjà dans le stress. On l'accompagne avec de belles paroles.
0: Et si vous deviez parler aux parents de jeunes filles, je ne sais pas, parce que je sais que cette rencontre que vous avez avec les ados, c'est prévu pour
1: Le 24.
0: le 24 prochain. Hein? Donc vous allez vous adresser directement aux parents, vous allez les conseiller, vous allez leur expliquer qu'en une situation pareille, il ne faut pas paniquer, il faut aller consulter un médecin. Mais vous savez, nous sommes en Afrique. Et la plupart du temps, lorsqu'on a ce genre de problème, qu'on lie la plupart du temps au cancer, qu'on lie à la mort, eh bien c'est très difficile. Les gens ne sont pas... Mais ça a été difficile pour vous. Mais vous, vous avez surmonté justement cette étape-là parce que vos parents étaient là. Donc, si vous deviez conseiller les parents, que leur diriez-vous, Reine?
1: Ce que je dirais à un parent, c'est d'écouter. Lorsque l'enfant vient, écoutez l'enfant, rassurez l'enfant, apaisez l'enfant, que ça va aller, c'est rien de grave, allons-y à l'hôpital, tout ira bien, n'aie pas peur. C'est important de dire ça.
0: C'est important de dire ça, vous avez tout à fait raison, c'est important de dire ça. Mais la plupart du temps, les parents eux-mêmes vont se dire « Ah, est-ce que c'est pas la vieille tante du village là qui m'a lancé un sort ? Est-ce que c'est pas ceci ?» D'abord, on va commencer, on va aller consulter ceci, on va aller consulter cela, avant d'aller voir le médecin. Je voudrais que vous puissiez rassurer les parents. La première chose à faire, la chose la plus urgente à faire, ce n'est pas de courir chez le Bokonan ou bien etc., etc. C'est d'aller consulter un médecin.
1: Ouais,
0: vous confirmez avec moi.
1: Oui, il faut aller à l'hôpital. Parce que mes parents pouvaient rester, non, c'est pas telle personne, c'est pas si, c'est pas, on est allé à l'hôpital. Peu importe, même si c'était un truc mystique, il faut aller à l'hôpital d'abord.
0: Faut pas perdre de temps.
1: Non, faut pas perdre de temps, il faut aller à l'hôpital.
0: C'est la chose la
1: Parfois,
0: plus
1: Parfois, c'est minuscule, il suffit juste de prendre des comprimés et ça passe, une pommade, ça passe. Mais le fait de ne pas aller à l'hôpital, de trembler, de penser à « on m'a lancé, on a fait ça la nuit, j'avais déjà rêvé, donc c'est ce qui est là ». On traîne et puis la chose grossit. Et le stress, le cœur de l'enfant, c'est la tête de l'enfant, c'est au lieu qu'on aille à l'hôpital, maman en train de dire que c'est telle chose, et il faut attacher un truc sur la hanche, il faut te protéger, il faut aller à l'hôpital.
0: Félix Sondé Pépéripé, vous avez une question pour Reine.
2: Elle est brave, c'est une brave dame, il faut le dire, parce que je connais, j'ai une proche là qui a eu la même chose, et bon, elle a été guérie par la pommade et les comprimés, donc très proche de moi, donc... Je lui dis simplement bravo, hein, et puis elle est courageuse, elle s'exprime bien évidemment, elle est enseignante, donc je crois que on essaiera d'être à son... C'est une conférence, c'est une...
0: Oui.
2: Qu'est-ce qui va se passer?
1: C'est une soirée avec psy, avec moi,
0: sage-femme,
1: et on va parler de la santé de ma mère, et du rôle des parents dans... les différentes situations que les enfants traversent.
0: Là, ce sera en direct avec Face à Face.
1: Ce
0: n'est pas à travers un micro et la radio. Franck ouais. Aguinou.
2: Donc, avant de la laisser,
0: oui.
2: Ça veut dire que d'entrée, hein, si on trouve...
0: un nodule, un petit bout,
2: une boule, on ne doit pas systématiquement... Ce n'est pas systématiquement... Ce n'est pas
3: le cancer,
2: non. C'est ça?
0: Non.
2: Il faut aller d'abord.
1: À l'hôpital.
2: On a toutes les chances que... Bon, d'accord. Ça compris.
0: Oui, Franck a dit.
4: Oui, j'ai appris que à partir d'un certain âge, il faut palper ses seins chaque matin. Oui. Et lorsque ces signes, ces symptômes apparaissent, vous l'avez dit, il faut aller à l'hôpital tout de suite. Et votre cas est là pour nous édifier. Mais dites-nous, si vos parents ont eu cette réaction prompte, est-ce que peut-être parce qu'ils est-ce qu'ils ne sont peut-être pas nantis? Parce que aujourd'hui, la cherté de la vie, les problèmes, les difficultés financières font que on dit, on cherche les solutions autour de soi avant de s'engager. Mais vous, vous avez peut-être sauvé la situation, je présume, hein, je présume, parce que vos parents en étaient conscients et peut-être ont les moyens. C'est ça le problème.
1: Il faut aller à l'hôpital. Parfois, les pommades, ça ne coûte pas. Ça coûte parfois le fait de, d'avoir peur que si je vais à l'hôpital, on va me donner un truc en donnant ces 30 000. Les gens meurent pour des bêtises. J'ai connu une dame comme ça. Elle était malade, elle est restée des mois à la maison. Et un jour, je suis allée la chercher, je l'ai emmenée à l'hôpital. Pour finir, c'est des comprimés de 1200 qui ont guéri cette dame. 1200. Sa fille et elle, ils sont restés à tourner. Ils sont allés en aller à Saint-Jean. C'est Saint-Jean à,
0: oui,
1: à
0: Bégamer. Oui, oui, à Saint-Jean.
1: On a fait la consultation. On n'a pas dépensé 10 000 pour tout. On a presque un médicament de 1200. Il faut aller à l'hôpital et demander c'est combien, c'est quoi. Il y a des hôpitaux, il y a des consultations de 9 000, de 900 même. Il y a, je connais un hôpital où on fait la consultation à 900. Il faut sortir, il faut se renseigner. Les gens stressent en ayant peur de l'hôpital. Il y a plein de trucs.
4: Non, ils ont peut-être peur de la mort, que le médecin leur dit, c'est votre dernier.
1: Non, parfois, c'est la peur de, si je vais là-bas, on va me demander analyse, on va me demander si j'ai pas à quoi. À quoi m'a dit?
4: À quoi m'a dit, voilà.
1: Il n'y a pas l'argent. Parfois, on ne demande même pas, on te prescrit juste une pommade. Les gens meurent par ignorance.
4: Maintenant, vous parlez de situation héréditaire.
1: Oui, il y en a que c'est héréditaire. Des kystes, des trucs des là, kystes, parfois. Oui. Pas toujours, mais ça arrive.
4: Ça arrive. Alors, Guy Paco, tout à l'heure, vous a posé la question de savoir que faire. Que faire? Que faire?
0: Mais que faire?
1: Il faut prendre soin, c'est pas fait. Ça peut être le diabète aussi, c'est héréditaire, mais si 5 enfants, 2 peuvent avoir, ou bien 1 peut avoir le diabète. Donc, c'est héréditaire, c'est arrivé, les autres n'ont pas eu, mes soeurs n'ont pas eu ça.
4: D'accord. Alors, vous n'êtes pas en campagne, mais vous profitez de la
1: période. On est dans le mois d'octobre.
4: Oui, non, je sais bien. Alors, quel est le message particulier de cette soirée?
0: Mais avant de venir à la soirée, on va permettre à professeur Abalo, peut-être qu'il y a une question. Professeur Émile-Jules Abalo.
3: Oui.
0: Voilà, vous venez de suivre Rennes dans sa franchise, sa spontanéité. Hein, est-ce que vous avez une question à lui poser? Parce que comme vous n'êtes pas en studio cet après-midi.
3: Oui, je voudrais juste lui demander comment elle s'y prend pour mettre à la disposition de tout le monde, du grand public, ses expériences dans ce domaine.
1: Comment je fais? Comment je fais?
4: Il rejoint ma question.
1: Comment je fais pour mettre l'info? Il faut informer les gens. Par la grâce de Dieu, aujourd'hui, on a les réseaux. Donc, poster un truc, écrire sur un statut, sur un truc de se faire dépister, prenez soin de vous. Et en parler facilement, ça réconforte, je pense, parce que j'ai déjà eu en parler. Et un papa qui m'a appelé pour me dire que sa fille vit la même chose. Il aimerait que je rencontre sa fille. Et j'ai dit à la fille, je vais juste enlever, tu vois. J'ai dit, moi, j'ai deux cicatrices. En plus, ma peau fait des chéroïdes, j'ai des grosses cicatrices. Toi, tu as la chance, ta peau ne fait pas des chéroïdes. Donc, tu aurais une petite cicatrice, une belle petite cicatrice.
0: Oui, et le regard des gens, justement, des parents, lorsque vous leur parlez de votre situation, parce que je vois que, comme l'a dit professeur Abalo, vous faites campagne, vous en parlez, parce que vous voulez que les autres évitent justement d'avoir des problèmes et ou bien que ça se rempire et puis que ça les conduise là où il ne faut pas. Voilà, donc vous vous battez pour ça et vous avez créé cet espace où
1: avec les parents, les enfants, les amis, les adultes. Ça se passait dans un jardin, le lieu unique dans un jardin, donc ça serait un bon moment.
0: Oui, je rappelle justement à nos auditeurs que lorsque nous avons discuté, vous m'avez dit que vous avez même un site, disons, vous en parlez sur Internet et que vous donnez des conseils aux gens et tout, puisque vous avez fait un témoignage quand même qui est assez...
1: Oh, oui, ça c'était, on m'avait invité sur une télé pour parler de ça.
0: Oui.
1: Mais parfois je fais des lives TikTok, on parle de ça, on parle de la santé mammaire.
0: Oui, de la santé mammaire et surtout vous adressez beaucoup aux jeunes.
1: Oui, moi je suis très jeune, j'aime les jeunes, j'aime les ados, j'aime les enfants.
0: Et je trouve ça vraiment formidable que vous puissiez... vous-même, parce que la plupart du temps, on évite le regard des gens. On se dit, bon, qu'est-ce que les gens vont penser de vous? Pourquoi ça ne vous touche pas du tout?
1: Non, mais j'ai vaincu la maladie. Il faut être fier d'avoir vaincu la maladie, je suis fier. C'est vrai qu'au début, bon, le regard, tu sais, bah, les femmes, quand elles accouchent, j'allaitais, tu vois, quelque part, tu allaites, on regarde, on se dit, là, je repense, j'ai été opérée. Alors, quand tes yeux tombent sur mes seins, quand j'allaitais quelqu'un, je me rappelle quand j'étais à Porto, il y a un monsieur, à chaque fois que j'allaitais ma fille, ses yeux étaient sur moi. Il dit, tu veux comprendre ce qui se passe? Je l'explique. Il dit, ah, ok, tu es forte.
0: Et là, la preuve, vous êtes même venue avec votre fille. Hein?
1: Ouais.
0: Ça veut dire qu'au-delà, vous avez surmonté tout ce que vous avez eu et que vous avez des enfants. Vous en avez même trois, je crois.
1: Oui, j'en ai trois.
0: Vous avez trois enfants, d'après ce que vous m'avez dit. Ça veut dire que quand on arrive à surmonter tout cela, ça ne va pas vous empêcher.
1: C'est des choses de la vie.
0: Oui.
1: C'est des... Je trouve que ça, c'est minuscule. Il y a des gens qui tombent malades, on ampute le bras, le pied. Alors ça, c'est minuscule. Je rends grâce à Dieu. Je ne vois pas pourquoi j'ai vaincu la maladie.
0: Vous êtes mariée, vous avez des enfants et tout. Hein, donc, on peut vaincre ce genre de maladie. Mais l'essentiel, c'est de ne pas consulter un médecin et de perdre du temps. C'est ça,
1: aller,
0: je crois. C'est ça, la grande erreur, c'est surtout éviter cela. Et vous avez eu la chance, parce que Franck disait tout à l'heure que c'est peut-être parce que vous avez des parents aisés et des parents qui comprennent. Mais vous avez dit non, c'est pas ça du tout. Donc, si vous avez un moindre doute, c'est d'aller consulter un médecin. Et je crois que vous avez... Tout à l'heure, et hier, vous m'avez longuement parlé de l'accompagnement de vos parents.
1: Ouais,
0: longuement parlé de l'accompagnement des
1: parents. Mes soeurs, ma famille, franchement, ce sont des amours.
0: Et hier, quand on parlait de tout ça, vous m'avez dit, je rends grâce à Dieu. Et je voudrais que vous puissiez ensemble, nous voulons vous accompagner dans ce témoignage et rendre grâce à Dieu et le remercier de tout ce qui vous est arrivé. On écoute.

0: Eh bien, on remercie le Seigneur pour tout ce qu'il fait de bon et pour toutes les grâces qu'il ne cesse de nous donner. Et cette spéciale dédicace, c'était vraiment pour vos parents. Hein? C'est moi qui leur offre ça.
1: Merci beaucoup.
0: Et par vous, en passant par vous, bien sûr. Voilà.
1: Merci.
0: Donc, Franck Aguinaldo.
2: Oui, et comme j'ai commencé par le dire à notre invité, alors si vous allaitez, une mauvaise technique peut créer des boules douloureuses liées à une accumulation de lait. Et dans le langage médical, on parle de canaux bouchés ou mastite. Dites-nous, est-ce que cette information-là, est-ce que c'est vérifié?
1: Est-ce que c'est
2: Oui.
1: vérifié scientifiquement? Je pense que oui. Ouais, c'est possible. Déjà, quand l'enfant allaite, il tire le sein, il y a un peu qui rentre encore dans le sein. Il tire le lait, mais il y a un peu de lait pendant qu'il tète. Et ça, beaucoup de gens ne savent pas que en tétant, l'enfant renvoie un peu de lait dans le sein. Et ça peut arriver, ce genre de truc. Ça peut arriver que le sein s'enfle pendant l'allaitement, mais c'est avec, je pense qu'avec de l'eau chaude. Parfois, ça fond. Ça dépend. Il y a plein de trucs qui arrivent pendant l'allaitement. Pas chez
0: Oui,
1: tout
0: il
1: le monde,
0: parle
1: mais il y
0: quand
1: en a
0: même
1: qui.
0: pendant l'allaitement, il ne faut pas permettre à l'enfant de rôter
1: Dans le
0: dans
1: sein.
0: le sein. Il faut éviter. Il y a des
1: Il y a
0: petites choses.
1: plein de petits trucs qui arrivent.
0: Mais je crois qu'avec le pédiatre, vous avez toutes ces
1: Toutes ces
0: informations-là.
1: pédiatres,
0: Ah oui,
1: sages-femmes et autres.
0: sage-femme.
2: Et tout ce parterre d'hommes de la santé se retrouve le 24 prochain pour votre séance d'information.
1: Oui, il y aura une sage-femme. Elle va apprendre aux jeunes de comment se palper les seins. Quand est-ce? Voilà,
2: Oui,
1: ouais.
2: tout à l'heure, j'ai posé la question de savoir, parce que les questions de santé, c'est déjà des questions de vie. Hein, un peu comme pour dire que nous sommes bien entrés dans notre émission ce soir, cet après-midi, en disant il faut protéger, comment protéger la vie. Et là, nous sommes en train de parler également
1: De la vie.
2: voilà, de la vie et des mécanismes à mettre en place pour protéger cette vie-là. Alors, dites-nous. Sensibilisation, oui, mais le principal message, c'est quoi?
0: Le
1: Le principal
2: message,
1: message.
2: oui, de ce 24.
1: Mais justement, c'est ça.
2: Ou bien dites-nous,
1: La
2: est-ce qu'il y
1: vie.
2: a un thème particulier que...
1: Octobre rose à hauteur d'ado, au niveau des ados, la santé mammaire. Il faut que les enfants soient, les ados doivent être informés que les seins, la santé mammaire, ça commence par le palpage des seins. C'est de tout ça qu'on va développer. L'hygiène chez l'ado, les brassières, les soutiens, les déodorants, comment utiliser, ce qu'il faut éviter. Aujourd'hui, on a plein de femmes. Un, deux, trois, on prend l'argent, on met dans le soutien, l'argent qui est passé de main en main, tout ça là.
2: Et les ados, oui, mais à partir de quel âge?
1: À partir de 10 ans.
2: À partir de 10 ans. D'accord.
1: Ça commence à partir de 10 ans. Ils viennent avec les parents. Donc les enfants pourront poser les questions devant les parents, le psy va conseiller. Et on a parlé tout à l'heure de la santé mentale. Aujourd'hui, on a plein de personnes, plein d'enfants qui sont traumatisés. Ça sera pas seulement. Les parents doivent accompagner les enfants dans tout ce qu'ils traversent, dans tout ce qu'ils vivent. C'est pour ça, c'est une journée avec papa et maman. Une journée rose avec papa et maman.
0: Et il faudrait vous inviter en même temps les parents hein, à
1: Oui, on
0: venir
1: invite les parents.
0: avec leurs enfants afin que ce ne soit pas quelque chose qui soit seulement destiné aux enfants, aux jeunes ou seulement destiné aux parents. Il faudrait que les parents viennent en toute responsabilité.
1: Oui.
0: Comme ça, en leur présence, les enfants n'auront plus peur d'en parler justement et
1: Voilà.
0: d'échanger avec les parents. Mais est-ce que vous, pendant cette période où vous avez vécu ce traumatisme, hein, est-ce que on vous a parlé d'une prévention hein, pour éviter, comment faire pour éviter
1: Non,
0: ce
1: on ne peut pas
0: genre de...
1: éviter les kystes,
0: On
1: on
0: ne
1: ne
0: peut
1: peut
0: pas
1: pas éviter. Par
0: éviter.
1: contre, le cancer, on demande d'éviter le stress, éviter, éviter. Mais les kystes, ça arrive. Ça arrive.
0: Vous savez ce que j'admire chez vous, c'est votre courage, la facilité avec laquelle vous en parlez. C'est vrai qu'aujourd'hui, vous avez surmonté tout cela et c'est pour ça que vous voulez échanger et qu'on peut effectivement surmonter. Et c'est ça l'objet, le principal, ce qui... Octobre, c'est vrai, octobre, rose, hein, aujourd'hui vous parlez aux ados sans aucune crainte, sans tabou, vraiment, et vous en faites un témoignage, vous avez pu surmonter, vous, votre traumatisme, et même ce traumatisme émotionnel, vous l'avez surmonté grâce à vos parents. Et bien, le traumatisme physique maintenant, par rapport à vos enfants, lorsque, je sais pas, vous vivez avec... Vous avez de jeunes enfants, lorsqu'ils vous voient avec la cicatrice et tout ça. Et quelles sont leurs réactions?
1: Oui, ils n'ont pas de problème. Ils n'ont jamais eu de problème avec ça. D'abord, ils sont nés. J'avais déjà ça. Le truc était là avant. Ouais. Peut-être pour eux, c'est comme ça. Mais pas de souci.
0: Et vous en parlez avec eux, justement?
1: Oui,
0: vous leur en parlez comment? Est-ce qu'on peut le savoir?
1: Non, par exemple, la petite qui est là, elle pose toutes les questions. Mommy, ça te fait mal encore? Mommy, ça te fait ci, ça te fait ça? Non, ça fait pas mal. Ils ne posent même pas de questions. Ils sont tellement informés sur... J'ai parlé tellement de ça que pour eux, c'est déjà dans leur tête. Par contre, moi, j'ai vu la transformation de... Je n'étais pas née avec des cicatrices. Ça, c'était un peu dur. Pourquoi j'ai eu deux fois en plus, Dieu, comment tu peux me faire ça? Deux cicatrices. En plus, tu me donnes une peau bizarre. Moi, quand je me blesse, les cicatrices, ça grossit tout le temps, ça picote. J'avais ça me fatiguait un peu. Après, je me suis dit, bon, c'est mieux que...
0: Ah oui, oui.
1: C'est mieux que quand on lève le sein.
0: Oui, vous avez surmonté, donc...
1: C'est mieux qu'un cancer, oui.
0: Oui, vous avez surmonté.
1: Après, ça va, hein.
0: Vous avez surmonté effectivement ce traumatisme, vous avez surmonté, et je crois que c'est ça, c'est là où on remercie le Seigneur. Mais aujourd'hui, vous tournez vers tout le monde, vous tournez vers le monde, disons le grand monde, pour leur parler justement de ce qui vous est arrivé. Parce que c'est rare qu'une personne puisse parler de ce genre avec autant de facilité, autant d'aisance que vous. Moi, hier, je vous ai écouté pendant près de 2 heures. Avant-hier, je crois.
1: Avant-hier,
0: on en a discuté dans mon bureau et je vous écoutais, mais religieusement, comme le faisaient d'ailleurs Félix, Franck et Elvira tout à l'heure. Mais aujourd'hui, je me sens beaucoup plus à l'aise parce que vous le dites avec tellement d'aisance, avec tellement de simplicité et avec les mots justes, vous allez droit au but. Et lorsque vous en parlez avec vos enfants, effectivement, vous dites que ça ne les gêne pas, bon, ils vous écoutent et tout ça. Mais votre mari, comment lui le prend?
1: Vous êtes riche. Ça ne lui dit absolument rien. Pour lui, c'est comme une cicatrice. C'est comme si on t'opérait d'une appendicite, comme si tu t'es blessé, on t'opérait. C'est... Pour lui, c'est juste ça. C'est juste...
2: Tout à l'heure, j'ai eu une information que 90% de boules détectées dans les seins sont bénignes, c'est-à-dire non cancéreuses. Ça prouve un peu ce que vous avez
1: dit. C'est pour ça que je voudrais rassurer les ados. Avoir une boule, ça ne veut pas dire qu'on a un cancer, ça ne veut pas dire qu'on va forcément t'opérer.
2: Oui.
1: Donc, il ne faut pas que l'enfant stresse, il ne faut pas que le parent aussi stresse l'enfant. Il y a tellement de parents qui stressent les enfants. Oh là là.
2: Mais également, il est dit qu'il y a des recommandations médicales. Certainement que la spécialiste qui sera à vos côtés le 24 prochain apportera des précisions. Mais déjà, il y a un certain nombre de comportements sur le plan sanitaire qu'il faut avoir.
1: Oui, justement, on va en parler.
2: Voilà. Il y a par exemple... adapter son mode de vie.
0: Parlez-nous alors des comportements qu'on va adopter. Comme ça, on va aller droit au but.
1: Alors, je l'ai dit tout à l'heure, on va parler de ça, la sage-femme va parler de ça aux ados. Il faut éviter de mettre des trucs, prendre les téléphones, mettre dans les soutiens, surtout les ados, juste pour lire un message, ça fait...
2: Ah oui, répétez ça, s'il vous plaît,
1: Surtout les ados.
2: Éviter de mettre les téléphones dans les soutiens-gorge, là.
1: Oui, juste pour passer devant, on a les ados, ils sont au salon avec les parents, tu reçois un message, un appel rapidement, tu fais des petites grimaces et tu vas décrocher. téléphone, fais quoi dans le soutien, fais quoi dans la brassière, l'argent dans les soutiens, dans les brassières, tous ces petits trucs là à éviter. Déjà l'argent c'est sale, l'autre au marché, chacun attrape et tout et tout, on ne lave pas l'argent.
2: Oui.
1: Ça se lave pas. Et on a des enfants qui prennent, parfois d'autres, c'est rapide. Je ne veux pas mettre dans la poche, je mets ça ici rapidement. D'autres a piqué, il a piqué 100 francs, il met ça rapidement, là, il passe. Non, il faut éviter ce genre de choses.
0: C'est donc, peut-être... reprenez pour que ce soit clair pour tout le monde. Mm-hmm. Évitez
1: de mettre de tout l'argent
0: dans son soutien-gorge.
1: Le téléphone.
0: Dans le soutien. Dans le soutien. Et pourquoi pas même dans la poche supérieure.
1: Oui, parce qu'il y a les infections de sein. Moi, je connais quelqu'un, une proche à moi, une infection de sein a grossi, ça chauffait, il y avait des douleurs. Et moi, comme j'avais vu, je paniquais, c'est pas le cancer. Parce que pour moi, c'était pas la boule. Ça chauffe, c'est noir et tout. M'en aller au CNHU, c'était juste une infection.
2: Il y a également qu'il faut éviter l'alcool et le tabac.
1: C'est nuisible.
2: Même si c'est une femme.
1: Oui. Tous ces trucs, c'est nuisible. Il faut éviter aussi le stress. Trop de stress entraîne des maladies. Quand on énumère les causes de cancer, il y a le stress. Le stress revient. Il faut bien dormir. Il faut prendre soin de soi.
2: Mais on dit également qu'il faut maintenir son poids.
1: C'est possible chez certaines personnes.
2: Oui. Quand on grossit trop, c'est pas bon aussi, paraît-il.
1: C'est pas bon pour le cœur, c'est pas bon pour tout, trop grossir, trop de graisse dans le corps.
2: Donc, il dit qu'il faut également pratiquer des exercices physiques. C'est ça. Moi, je ne vante rien. Moi, je vous donne les résultats.
0: Je vois Elvira qui me regarde du coin des yeux. Elvira.
1: Qu'est-ce qu'il veut dire?
0: Oui, Elvira.
1: Dis-nous tout.
0: Dites-nous.
3: Non, ça va, je suis ce que Franck est en train de dire, c'est tout.
0: Mais bon, vous n'avez pas de questions à poser ou...
2: Mais il y a surtout, on dit, il faut réduire le sel, la consommation du sel.
0: Oui, mais tout abus... Voilà.
1: Tout abus nuisible.
2: Mais justement, si on ne le dit pas...
1: Mais si on n'a pas l'info...
2: On passe directement...
0: Consommation excessive d'alcool. Voilà. Eh bien, il faut arrêter ça. Oui. Parce que ces nodules ou bien le cancer du sel, ce n'est pas... cause femme. Ça peut arriver également à un homme, oui. Il paraît. Parce qu'on en a discuté ici une fois avec un médecin qui nous a dit ça peut arriver également aux hommes. Mm-hmm. Donc, si nous donnons des conseils aux femmes, aux ados, etc., il faudrait savoir qu'on s'adresse autant aux hommes qu'aux femmes. Mm. Donc, il faudrait qu'on évite justement ce genre de situation. Donc, il y a donc des dispositions à prendre pour éviter. Mais lorsque nous constatons une masse dans le sein, même si c'est bénigne, même si c'est tout petit, eh bien, ça nécessite une attention médicale immédiate. C'est ce que vous m'aviez dit justement avant-hier. Ouais. Ça nécessite une attention médicale immédiate. Ça veut dire que immédiatement, vous devez en informer un homme de la santé, n'est-ce pas, soit le pédiatre, soit le médecin, soit votre conseiller médical. Tout de suite, ou bien en parler à vos parents qui vont vous conduire dans un centre de santé.
1: Il faut avoir les bonnes infos.
0: Ben,
1: j'ai déjà entendu, une, elle a vu une boule et elle partage à l'autre. Et l'autre dit, prends cette pommade, c'est ce que j'ai utilisé.
0: Toi, tu utilises. L'automédication.
1: Voilà. Quand j'ai utilisé, ça n'a pas marché.
0: Donc,
1: tu peux aussi utiliser la même chose, des bêtises. Il faut aller à l'hôpital, les corps sont différents, les boules sont différentes. Ça peut être une nodule, ça peut être un kyste, on ne sait pas, il faut aller à l'hôpital.
0: Voilà, il est 16h31. Rennes, on a passé un bon bout de temps ensemble. Mais à l'entame de l'émission, je disais que vous étiez également promotrice de garderie d'enfants. Est-ce que vous pouvez nous parler de cette garderie d'enfants? Parce qu'une femme qui a un cœur aussi grand ne peut qu'aimer les enfants.
1: Et ne peut que rester au milieu des enfants. Il paraît que je suis une adulte, une enfant dans le corps d'une adulte. Même cette semaine, j'ai rencontré Reine, tu es bébé. Donc je m'entends bien avec les enfants, ça va avec les enfants. J'ai une garderie à Calavi, Bidossessi, juste après l'antenne, la rue après l'antenne. Et nous sommes ouverts tous les jours.
0: Abidou Sessi, après l'antenne de la station
1: ORTB,
0: c'est bien ça.
1: Oui,
0: hein?
1: Oui.
0: Donc la garderie est là. Elle s'appelle comment cette
1: les
0: garderie?
1: Petits bambins.
0: Les petits bambins. Je prends note, hein, les petits
2: bambins.
0: Les petits bambins. Et vous, c'est les enfants de quel âge?
1: À partir de 3 mois.
0: Vous accueillez les enfants à partir de 3 mois. Mm. Et c'est vrai que Calavi, c'est quand même une cité dortoir.
1: Yeah,
0: un grand monde. Beaucoup de personnes viennent travailler à Cotonou et rentrent le soir à Calavi. Mm-hmm. Eh bien, moi, je pense que c'est une bonne idée d'avoir créé justement cette garderie, puisque les parents, en allant travailler, peuvent déposer
1: les enfants.
0: À partir de quelle heure?
1: À partir de 7 heures.
0: À partir de 7 heures, ils peuvent déposer les enfants et les récupérer le soir.
1: Le soir. Oui, 18, 19, 20 heures.
0: 18, 19 heures. Vous voyez, à la sortie donc du bureau, du service, eh bien, vous pouvez venir récupérer votre enfant. Donc, c'est les petits bambins. Téléphone.
1: 97.
0: 01 d'abord. 97.
1: 91. 18.
0: 33. 01 97.
1: 98.
0: 98, c'est bien ça. 98.
1: Mais.
0: 18, 33.
1: 97, 91, 18, 33.
2: 97,
1: 91, 18, 33.
2: On reprend là. 97. 4 et
0: 01 d'abord.
2: Oui.
1: 97.
0: 91. 18, 33.
2: Voilà.
0: C'est la garderie, ça. Voilà. Maintenant, pour être en contact avec vous, parce que certaines personnes voudraient peut-être vous parler dans une certaine intimité, de tout ce qui touche justement au nodule, aux problèmes de santé, c'est le même numéro.
1: Oui, c'est le même numéro.
0: C'est le même numéro. Alors, vous vous adressez à Madame Ren Kofi, elle vous donnera toutes les informations qu'il faut. Donc, les petits bambins, n'hésitez pas. Allez, moi, j'ai vu des photos qu'on m'a montrées. Et vraiment, c'est une très belle garderie. Et je crois qu'il y a... on va, dès la semaine prochaine, en parler à travers un spot que vous avez confectionné, qui est magnifique d'ailleurs. Et je crois que dans nos confrères de la matinée également, nous ferons quelques publications et vous pourrez prendre contact ainsi avec Madame Red Kofi, qui est promotrice de d'une garderie d'enfants. Parce que ce que j'ai apprécié chez elle, c'est son courage et son altruisme, le fait de vouloir aider également les autres à éviter ce qui est... Je crois que c'est formidable. Et comme vous dites, vous avez vraiment... vous êtes un cœur d'enfant dans un corps d'adulte, n'est-ce pas? Et je trouve que c'est quelque chose de très... quelque chose de formidable. Moi, je voudrais que votre courage serve d'inspiration à toutes les femmes face à ce genre de situation. Hein? Mais une chose, la prévention en priorité.
1: Ouais.
0: La prévention en priorité. La consultation d'un médecin dans les secondes, dans les minutes qui suivent votre constat d'un nodule dans la poitrine, dans le sein. Voilà. Le mot de la fin, Reine.
1: Le mot de la fin, chers parents, venez massivement le 24 au lieu unique à partir de 16h.
0: C'est situé où cette...
1: Le lieu unique, c'est un bar-restaurant.
0: Le lieu unique. Situé à Calavi toujours?
1: Non, à Figerosset.
0: À Figerosset.
1: Après la pharmacie La Madone, entre la pharmacie et le marché Wenoussou.
0: Ah, d'accord. Ah non, ça c'est... Donc le 24...
4: L'unique.
0: Oui.
1: Le lieu unique.
0: Le lieu unique.
1: Vous connaissez?
4: Très bien. La musique le soir, le week-end?
1: Ben oui, justement, le samedi après la séance, après le... Il y aura un live. Il y aura un live. Mais ils ont toujours des lives le week-end. Donc, c'est pour ça qu'on a... J'ai choisi cet endroit, le lieu unique.
0: Oui. C'est un restaurant.
1: C'est un restaurant.
0: Un restaurant, le lieu unique. À Figerosset, ah oui.
1: À Figerosset, entre la pharmacie de la Madone et le marché Wenoussou.
0: Entre la pharmacie.
1: La Madone.
0: L'Amazon.
1: La Madone.
0: Ah,
1: La Madone.
0: On est tellement subjugué par notre Amazon, entre donc la pharmacie La Madone
1: et le marché Wenusu.
0: Et le marché Wenusu.
1: C'est pas perdu, tout le monde connaît le lieu unique.
0: Ouais. D'accord, donc c'est le 24, c'est bien ça, le 24 octobre, à partir de quelle heure?
1: De 16h.
0: À partir de 16h. Ouais. Venez avec vos enfants, venez nombreux assister donc à cette disons à ce débat, à cette rencontre que vous aurez avec madame Reine, une causerie, oui,
1: tout le monde va trouver son compte.
0: Oui, venez très très très nombreux avec vos parents, vos amis, et puis après, puisque après ça va se terminer dans la fête, hein. Félix, on est plus péripé.
1: Ah, il connaît.
4: Ah oui.
1: Il connaît.
0: Félix connaît les bons coins.
4: Non, c'est grâce à Claudio Bedjinoupé, à son âme, que je connais ce lieu depuis des années. Et j'y vais. Quand voilà. J'ai le temps.
0: Voilà, donc le 24, n'hésitez pas. Hein, rendez-vous au restaurant Le Lieu Unique à partir de 16h. À partir de 16h, c'est à Fitch-Rosset, entre la pharmacie La Madone et le marché Wenusu.
1: Ouais.
0: Eh bien, à partir de 16h. Reine, vraiment, je vous remercie.
1: C'est moi.
0: Pour votre
1: gentillesse. C'est moi.
0: Et surtout pour avoir accepté d'ouvrir votre cœur à ce grand public de Radio Tokpa, aux auditeurs de Radio Tokpa, à la grande famille de Radio Tokpa. Merci infiniment. Et pour votre générosité aussi, parce que vous allez encore prendre de votre temps, louer un endroit où l'entrée est gratuite, tout ça, alors que ce sont vos petits revenus que vous allez mettre encore à disposition pour pouvoir offrir cette soirée au public.
1: Yeah.
0: Merci beaucoup, merci vraiment, je suis touché et je vous assure que Radio Tokpa vous accompagnera également. Nous serons, il y aura une équipe de reportage qui sera là, qui rendra compte donc de cette causerie du 24 octobre à partir de 16h au restaurant Le Lieu Unique à Fitch-Rosset, entre la pharmacie La Madone et le marché Wenusu. Voilà, Félix Sondé Pépéripé. Professeur Émile Jules Abalo.
4: C'est bien qu'il finit bien.
0: Oui, professeur Julien Balavalo est-il en ligne encore? Non,
4: il attend l'heure du sport.
0: Oui, donc voilà.
4: Elvire, quand même, pour dire.
3: Bon, j'ai écouté de long en large, j'ai écouté les conseils. Je dirais que j'ai plutôt noté beaucoup de conseils dans ce que.
0: Reine
3: Kofi l'a dit, et je crois que je la connais quelque part. Je lui ai dit à l'entrée quand elle est arrivée, je lui ai dit ça, je l'ai déjà vu. Et je suis au courant aussi de votre garderie là, parce que je passe souvent là-bas et j'ai des cousins, cousines qui sont là-bas aussi.
1: Ah bon?
3: Oui, donc bon, pour les portables, dans le soutien,
0: l'argent, vous ne le ferez plus.
3: On ne le ferait plus.
0: Mais avant de partir, est-ce que vous avez eu à vous faire cette palpation du sein? Parce qu'il faudrait que toutes les jeunes filles doivent le faire, toutes les femmes doivent le faire.
3: Oui, c'est quelque chose que j'ai eu à faire déjà.
4: J'ai eu à faire.
3: Oui.
4: Que je fais.
3: Que je continue de faire.
4: Voilà.
3: De faire. Déjà, quand j'étais à l'université, il y avait une ONG qui venait déjà, avec une équipe médicale qui venait chez nous là-bas, à l'université, de Rosono, pour prendre toutes les filles de l'école du bas jusqu'au premier, jusqu'au cinquième étage, pour palper. Des filles, voilà. Et s'ils remarquent, ils constatent des trucs, et on les met de côté en même temps pour parler à leurs parents et les envoyer à l'hôpital pour faire une consultation, pour les examiner. Donc, c'est un geste que je n'ai jamais manqué de faire et que je continue de faire. Voilà.
0: Super. Merci, Elvira. Professeur Émile Jules Abalo.
5: Oui.
0: Ah, vous êtes revenu, là.
5: Je suis revenu.
0: Vous êtes revenu.
5: La technologie. nous trompe de temps en temps, mais on va faire avec.
0: Voilà.
5: Non, mais toutes mes félicitations à madame pour le travail remarquable qu'elle fait.
3: Merci.
5: Elle le fait déjà, le simple fait d'intervenir sur Radio Tokpa, une radio à large audience. Je crois que le message sera diffusé partout au Bénin. Cela dit, au nom des conseils, j'ai suivi ce donné par Franck. Eh bien, il faut que, enfin, depuis que on a dit aussi qu'il faut que les époux têtent un peu les seins de leur maman, de leur femme, eh bien,
0: professeur.
5: Non, il paraît que ça guérit le cancer, donc je les invite à devenir de gros bébés.
2: Oui. Non, madame Kofi ne dira pas le contraire.
0: Non, elle n'a pas confirmé.
5: Madame n'a pas confirmé.
0: Non, elle n'a pas confirmé.
5: Alors je retire alors ce
2: que vous avez dit. Vous êtes dans la plus vérité là. Ah, moi je vous le dis, vous êtes dans la plus vérité. Un médecin me l'a confirmé.
0: Ah, Franck doit être un grand pratiquant. Hein. Je pense qu'il doit être. S'il y avait la CAN, s'il y avait une Coupe d'Afrique des Nations, je pense que Franck serait peut-être un bon représentant du Bénin.
2: Non, je le confie parce que nous avions eu à faire un travail au niveau du service de la rédaction sur le sujet. Et un médecin nous a confirmé effectivement que une femme, je ne dis pas de fille, je parle d'une femme, une mère, peut être à l'abri de cette situation si elle a la chance d'avoir un mari qui tête bien. Ça, il l'a dit. Je le dis à ce moment.
0: Ça, c'est tenu à la rédaction de Radio
2: Oui, c'est dans le journal.
0: Je ne vais pas être là ce jour-là, parce que je n'ai jamais eu cette information.
2: Rappelez-vous notre ami, le docteur Azamasso.
0: Ah.
2: Qui nous a parlé des positions pendant la nuit avec son épouse. Vous vous rappelez, on l'a reçu dans ce studio ici un samedi. Docteur Azamasso, oui. Il nous a donné tous ces secrets-là. Très bien, il nous a donné ces secrets-là. Il paraît que lorsque vous êtes marié, que vous têtez bien les seins de votre femme, vous la mettez à l'abri de ces situations.
0: Mais le bébé, il fait quoi alors?
2: Ah ben, le bébé...
0: il va en congé ou bien... On la voit en congé.
2: Non, c'est vrai. C'est une autre manière de palper les seins.
0: Ah,
2: voilà.
0: Première nouvelle.
5: Je rigole un peu.
2: Voilà.
0: Eh bien, voilà. Professeur Émile Jules Abalo.
5: Laissez les seins au bébé.
0: Tranquille.
2: Le bébé, paraît-il, est venu emprunter.
0: Non. Chacun son rôle. Eh bien, et vous allez voir.
2: Le bébé ne fait que consommer le lait. Non. Qui se trouve dans le sein.
0: Non, chacun son rôle. Puisque vous parlez de lait, si chacun reste, joue son rôle, les vaches seront bien gardées et le lait bien conservé.
2: Mais c'est, voilà. c'est aussi pour la santé maternelle. Hein.
0: Non, je crois que non, lorsque...
5: Bon, je ne voudrais pas relancer le débat.
2: Oui.
5: C'est une question un peu provocatrice là qui vient un peu.
2: Oui.
5: Nous voilà, vous avez parlé des réseaux sociaux, de l'intelligence artificielle, tout ça là. Il paraît qu'il y a des travaux sérieux qui sont en cours actuellement aux États-Unis pour bannir la mort. Alors ils sont en train de travailler sur le cerveau parce que le cœur peut cesser de battre et la vie va être toujours là. Et quand l'encéphalogramme est à plat, c'est-à-dire zéro, qu'on déclare l'individu mort. Et maintenant, ils sont en train de travailler. Et le travail, au départ, on avait trouvé utopique. Bon, si on appelle de tel endroit, on va voir la photo, la personne, vous pouvez échanger. Maintenant, tout ça là, les réseaux sociaux, il paraît, et c'est très sérieux. Félix Sondi Pépéripé avait donné des exemples d'opérations à distance, tout ça là. Et même au Bénin, ici, ça se fait, transplantation de cœur, etc. Ils en ont déjà fabriqué en plastique, mais ça n'a pas marché. Maintenant, voilà, je ne sais pas ce qu'en pense madame.

0: Et certains, je doute très fort. En tout cas, ce sera pas de mon temps. Ce sera une chose est sûre, ce sera pas de mon temps. Voilà, professeur Émile Jules Avallaud.
1: Ce n'est même pas envisageable, sinon, bon,
0: Non.
1: c'est une sélection naturelle, quoi. La vie, les lois de la vie, vous avez parlé de la vie, hein. On naît, on grandit, on meurt, quoi.
0: Oui, bien sûr,
1: C'est
0: bien
1: vrai que les
0: sûr.
1: premiers hommes vivaient 300 ans, 400 ans dans la Bible, tout ça, là. Mais bon, voilà.
0: Mais maman, je doute fort. Vous avez le nombre de personnes sur cette petite boule que représente la Terre. Si les gens ne devaient pas mourir, je suis sûr qu'elle exploserait. Hein, donc, Dieu faisant bien les choses, il a su mettre les choses qu'il faut à leur place. Et je crois que c'est ça. Et le mois d'octobre, professeur Abalo est en train de tiré à sa fin bientôt parce
1: Tout
0: que
1: à
0: on
1: fait,
0: l'a
1: oui.
0: teinté de rose. Hein, c'était un rappel crucial de l'importance donc de la lutte contre le cancer du sein. Et nous en avons parlé largement cet après-midi avec Madame Reine Kofi, qu'on
1: Tout
0: remercie
1: à fait.
0: très chaleureusement et qu'on espère
1: Oui.
0: avoir plus souvent dans ce studio hein, pour nous parler justement de cette difficulté, de ces problèmes, tout ce qui touche à la santé, ma mère, comme vous dites, hein? D'accord. Donc, on pourra en parler parce que il faudrait que les jeunes s'approprient toutes ces informations pour pouvoir se protéger. Merci beaucoup, Reine
2: Ce
0: Kofi.
2: fut un plaisir.
0: Merci beaucoup, Madame Reine Kofi. Merci et à bientôt. Je
2: Ouais.
0: voudrais vous dédier encore une autre chanson, mais celle-là, c'est pour vous. C'est un zouk, c'est de la musique de votre âge, c'est la musique de votre génération, et qui nous parle de laver en rose.
2: Ouais,
0: Puisque nous sommes au mois d'octobre, c'est le mois. Mais vous allez voir, version zouk, c'est beaucoup plus agréable. C'est mieux que la version que nous avons.
2: entendu tout à l'heure là,
0: Oui,
2: la française.
0: donc là, de Edith Piaf. Nous allons suivre un zouk, la vie en rose. Et je suis sûr et certain que si on fouille bien, que c'est encore l'IA qui nous a
2: Concocter
0: concocté
2: ça.
0: ce morceau. On écoute et on se dit au revoir et à bientôt. Et merci encore mille fois. Je voudrais que ce soit sous les applaudissements de toute l'équipe. Et n'oubliez pas le rendez-vous du 24 octobre prochain au restaurant. Au restaurant, le lieu
2: Le
0: unique
2: unique.
0: à partir de 16 heures.

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1: Il est 17h.
2: Il est 17h. C'est ce que dit l'horloge ici, dans notre petite radio, Radio Topa. J'en profite pour saluer Monsieur Jean-Baptiste Elias, qui est souvent à l'écoute de notre émission Week-end à Touvain. Eh bien, tonton Jean-Baptiste, on vous souhaite un bon week-end et puis un bon dimanche. Et surtout, restez toujours connectés à la 104.3 Radio Topa. Parce que, Monsieur Jean-Baptiste Elias, nous allons parler maintenant sport. Et les guépards vous ont peut-être étonné, peut-être surpris. Eh bien, nous, on en parle avec Félix Ondepépéripé. Félix.
3: Oui, oui, je pense que c'est le moment d'en rêver. Et professeur Émile Jules Laballot, je voudrais m'assurer qu'il est déjà en place. De toutes les façons, on est en studio. Le score, on le connaît, mon cher Franck Aguino.
4: Bien évidemment, 3-0 pour la vie céleste.
3: Oui.
4: Voilà, 45 minutes, les guépards avaient réussi à mettre, à tenir en échec. Voilà. Lionel Messi et ses compagnons, mais les 45 autres dernières minutes ont été, je dirais, difficiles à gérer pour nos chers guépards. Mais ils s'en sortent avec une défaite. Moi, vous savez, j'ai l'habitude de dire, il n'y a pas de défaite honorable. Une défaite reste une défaite. Le Bénin a perdu, mais pas comme le Burkina Faso qui avait pris 7-0. Un peu comme pour nous rappeler Félix Ondepépé, il y a quelques années, nos amis des requins était parti à Yaoundé rencontrer le canon de Yaoundé, rappelez-vous. Ils étaient revenus avec 7-0. Et cette période-là, il y a une boisson qui a fait surface. Je parlais 7-up, vous rappelez. Et le slogan, c'était 7-up, 7-0, avec Oumaru Soumaïla, père à son âme dans les buts des requins de l'Atlantique. Le Burkina Faso nous a rappelé cette période pour avoir encaissé 7 buts. Auparavant, et tout le monde disait peut-être que le Bénin allait encaisser tellement de buts, mais nos guépards, nos chers guépards, ont fait l'essentiel. 45 minutes, ils ont fait douter Lionel Messi et ses compagnons. Vous l'avez dit, Guy Papo, à un moment donné, Lionel Messi regardait le ciel. Oui, c'est son habitude. Même à la dernière Coupe du monde de football, toutes les fois que l'Argentine se retrouvait en situation difficile, vous le voyez toujours. Il avait le regard tourné vers le ciel, je ne sais pas ce qu'il y va chercher. Mais chaque fois quand il baisse le regard, il a toujours la solution magique. Et face au guépard, mardi dernier, Lionel Messi a fait parer la poudre. 2 passes décisives. Quand on dit passes décisives, c'est des passes qui permettent de marquer. Donc. Et lui-même, il a conclu cette matinée. On était déjà le matin. Il a conclu cette matinée-là par un penalty. Donc, 3-0. Mais vous l'avez dit, je suis d'accord avec vous, tous dans ce studio, les guépards n'ont pas été du tout ridicules. Ils ont fait ce qu'ils pouvaient faire face à une équipe argentine qui avait toutes les cartes en sa faveur, vu son palmarès éloquent, vu sa capacité à faire dérouter qui que ce soit sur son chemin, nous l'avions vu à plusieurs reprises. Mardi dernier, le football béninois a prouvé que, à travers les guépards, qu'on peut compter aussi avec lui. Mais ça n'a pas été suffisant. 45 minutes, oui, 0-0. Mais il fallait tout faire de mon point de vue, et c'est là qu'intervient mon commentaire. Il fallait tout faire pour maintenir le cap, pour faire douter Lionel Messi et ses compagnons jusqu'à la fin des 90 minutes. Mais on ne sait pas ce qui s'est passé. Les grands resteront. Les grands. Félicitations de Pépé. Je sais que votre sang de patriote coule dans vos veines. Vous avez trouvé une équipe béninoise capable. Oui, mais une équipe béninoise qui a sombré par la suite, qui a encaissé 3 buts. Mais on s'attendait au pire. Ça n'a pas été le cas. On peut dire que les guépards ont fait quelque chose, moi je dirais.
3: Eh bien, Kaglo, on connaît bien Lionel Messi, hein, sur ses coups de pied arrêtés, surtout quand il est à quelques mètres de la surface de réparation. Et à deux reprises, le gardien béninois a sorti ses balles.
5: Absolument, Félix Sonné, Pepe Ripé, Marcel Dandino a montré le caractère le mardi dernier, enfin dans la nuit du mardi au mercredi.
3: Non, nous sommes à Cotonou.
5: Au petit matin.
3: On peut dire au petit matin, mais là-bas c'est le soir.
5: Le soir, à cause du décalage horaire, bien sûr. Et je pense que Marcel Dandino a fait un très bon match parce qu'il est en face... d'une grande nation de football, si je ne me trompe pas, c'est la deuxième nation de football, l'Argentine. Donc, ce jour-là, il était dans ses beaux jours, si je peux le dire ainsi. Il a quand même repoussé les assauts offensifs de l'équipe argentine. Et je pense que ce jour-là, franchement, Marcel Dandino nous a monté de caractère. Dans l'ensemble de jeux, les Guépards ont montré une prestation convaincante. C'est vrai, ils auraient pu quand même ouvrir le score dès la 31e minute, mais Junior Laitan n'a pas été vraiment lucide devant le but de l'équipe argentine. Si bien que, bon, ils ont raté beaucoup d'occasions. Sinon, ils auraient pu quand même...
3: Qui a raté beaucoup d'occasions?
5: À Junior Laitan et Tosin Ayegun.
4: Oui. Les occasions béninoises étaient rares. Hein.
3: Ah non, c'était des occasions nettes.
5: Qui peut quand même scorer ou ouvrir le score.
3: Le Bénin marquerait déjà à la première partie par 2-0.
5: Absolument.
3: Que personne ne crierait au scandale.
5: Absolument. Et cela aurait même fait douter l'équipe argentine. Puisque pendant les 45 premières minutes, là, tout le stade était inquiet. Parce que tout le monde était quand même inquiet, comme je viens de le dire. Et voilà.
4: Non, on attendait impatiemment le but de Lionel Messi. C'est là l'inquiétude, c'est pas autre.
5: Oui, parce que non. Même les supporters argentins aussi ne pouvaient pas y croire un instant que le Bénin pouvait quand même tenir tête pendant les 45 premières minutes. Même si Lionel Messi ne marquait pas de but pendant les 45 premières minutes, il faut quand même que l'Argentine marque de but pendant les 45 premières minutes.
4: C'est ça qui inquiétait les Argentins. C'est ça qui inquiétait. Ils pensaient que l'Argentine allait faire d'une bouchée.
5: Voilà.
4: Puisque déjà face au Burkina Faso à la 4e minute, déjà le premier but est marqué.
5: Voilà.
4: Alors, les gens commençaient à dire, mais qu'est-ce qui se passe? Quel est ce Bénin là? Vous avez parlé de Gris-Gris, c'est vrai, le Bourdon. Oui, ils ont peut-être pensé que les Béninois se sont déplacés avec
3: Alors, le pape, est-ce qu'on peut dire, eu égard à ce qu'on a vu en première partie, que les Argentins ont négocié le match, la deuxième partie avec les Béninois?
2: Non, moi, je ne le dirais pas avec force. Je ne dirais pas cela. Mais une chose est sûre, c'est que les Béninois avaient sur le dos le public argentin. Vous avez vu, le stade était plein comme un œuf. C'est vrai que c'était la présence, c'était le dernier match de Lionel Messi. C'était tout à fait normal que le public fasse le déplacement. Il paraît que vraiment, ils ont même vendu les pieds à prix d'or. Et tout le monde voulait voir le dernier match en équipe nationale du dieu du football, leur dieu, après Maradona. Hein. Donc, ils voulaient vraiment voir Lionel Messi dans ses derniers retranchements. Enfin, pousser le public, pousser l'équipe dans ses derniers retranchements. Donc, le public était déjà là pour les Argentins contre les Béninois. Et ça n'a pas manqué de faire effet. Mais est-ce que vous avez constaté la première mi-temps? Le public argentin était pratiquement mort. Ils étaient morts.
3: Mais bien sûr.
2: Ils étaient morts
3: bien
2: à la
3: sûr.
2: Première mi-temps.
3: Oui.
2: Ça veut dire qu'ils se sont dit, mais qu'est-ce qui se passe?
3: Pourtant,
2: notre Lionel Messi est là. Mais qu'est-ce qui se passe exactement?
3: C'est pour cela que je vous ai posé la question de savoir
2: s'il
3: n'y a pas eu quelque chose.
2: Mais non, mais attendez, quand ils sont rentrés... Tout est possible, c'est vrai. Mais quand ils sont rentrés dans les vestiaires, vous avez constaté que lorsque les Argentins sont venus sur le,
4: sont revenus sur l'aire de jeu.
2: Sur l'aire de jeu, mais tout de suite, nos guépards,
3: oui,
2: se sont devenus transparents. Parce que tout de suite, ils ont compris, ils ont fait une autre lecture du match, parce qu'ils ont dû se dire, bof, on va en faire qu'une petite bouchée, quoi, rapide. Mais ils ont constaté qu'ils avaient devant eux des jeunes qui étaient déterminés. Et effectivement, ils étaient déterminés à ne pas se laisser marcher sur les pieds. Et ça s'est compris tout de suite. Et vous avez vu, même Lionel Messi, à un moment, il se posait des questions. Il s'est dit, mais qu'est-ce qui nous arrive? C'est à nous? Ah non, non, non, il faut qu'on se réveille. Et effectivement, je pense qu'il y a eu un regain d'orgueil. Il faut reconnaître, il faut voir ça comme ça. Il y a eu un regain d'orgueil. Et on ne peut pas dire que les Béninois ont vendu le match, non.
3: Non, on n'a jamais dit ça.
2: Non, non, j'ai dit, on
3: d'accord,
2: ne peut pas.
3: D'accord.
2: On ne peut pas. Donc moi, j'essaie de...
3: D'accord.
2: Mais on ne peut pas dire que les Béninois... ont... non, les Argentins étaient beaucoup plus forts que nous. C'est vrai qu'on ne voyait plus mon ami d'Almeida. Il était... On ne voyait plus à la deuxième... Ah. Moi, je le sens...
3: On le voyait.
2: Non, moi, je ne le ressentais pas. Comme je l'ai senti
3: on le voyait
2: à la première mi-temps,
3: ouais,
2: il était efficace.
3: Oui, il était
2: fou. Il était... Et puis, bon, il y a quelque chose aussi qu'il faut reconnaître. C'est que vous avez vu toute la virilité que les gens ont l'habitude de mettre dans ce genre de rencontre.
3: Mm-hmm.
2: Ça, c'était un match spectacle. Donc, vous avez vu de temps en temps, lorsque un joueur argentin allait se coucher sur la pelouse, il y avait toujours un Béninois pour lui tendre la main. C'était un match avec beaucoup de...
4: Mm-hmm. Moi,
3: non, le pape, ouais, ça, là, c'est toujours. Hein, ça, là, ça se fait toujours.
2: Oui, mais d'habitude, quand les gens veulent être virils, ils vous rentrent dedans. Félix, ça, dans une situation pareille. Non, non, moi, j'ai trouvé...
3: Vous avez parlé d'un joueur Benoît, d'Almeida Sessi.
2: Oui.
3: Ça fait trois matchs hein, d'affilée qui n'a pas écopé de biscottes.
2: Mmh.
3: Chaque fois, eh ben, c'est un carton. Chaque fois, c'est un carton jaune.
2: Oui.
3: Mais je pense qu'il s'est corrigé, il a grandi, son jeu s'est métamorphosé depuis trois matchs. Il n'a pas écopé.

0: De carton jaune, et c'est une très bonne chose. Et c'est lui le capitaine en plus.
1: Oui. Mais on connaît son jeu viril, hein,
0: Oui.
1: habituel. Mais là, non. Moi, j'ai dit, dans la deuxième partie de cette rencontre, moi, je ne l'ai pas, je ne l'ai plus senti, quoi. Franchement, je ne l'ai plus senti,
2: Oui, il y a le sentiment
1: personnellement.
2: aussi que le brassard a influencé un peu
0: Voilà.
2: son jeu, parce
0: Il s'est très bien
2: qu'effectivement,
0: comporté.
2: c'est l'homme des sales boulots
0: Ouais.
1: Oui.
2: au sein de l'équipe de Gabba.
0: Non, c'est ça
2: Oui.
0: notre jargon
2: Voilà.
0: footballistique. Hein,
2: Oui.
0: il faut apprendre hein, les jeunes là.
2: Ouais.
0: C'est ça qu'il vous dit comme
2: C'est
0: ça.
2: ça.
0: Alors, madame, face à près de 80 000 spectateurs et face au rouleau compresseur argentin qui sortait d'un cinglant 7-0 hein, contre le Burkina Faso, même si ce n'est pas l'équipe A. Les Guépards ont tenu la dragée haute à l'Albi Céleste, forçant le respect de toute
1: Ça, c'est
0: la
1: sûr.
0: planète
1: Ça, c'est sûr,
0: football.
1: Phil. Ça, c'est
0: Est-ce que vous avez
1: sûr.
0: suivi la rencontre?
3: Oui, j'ai suivi.
0: Et qu'est-ce que vous a marqué le plus?
3: Déjà, je dis bravo au Kepa, parce que je ne savais pas.
0: Et qu'est-ce qui vous a marqué le plus? Tout le monde a déjà dit bravo. Mais qu'est-ce qui vous a marqué, vous?
3: C'est le fait que les Kepa aient pu tenir jusqu'à la première mi-temps. Franchement, je ne m'attendais pas à ça. Comme tout le monde, je me
0: Voilà.
3: disais que déjà au début
0: C'est
3: du
0: bien
3: match,
0: dit ça.
3: ils allaient les
2: On
3: terrasser.
2: aurait amené un panier
3: Je me suis
2: qu'on
3: dit,
2: aurait
3: bon,
2: rempli.
3: les Argentins
2: Ça aurait été
3: allaient
2: comme le
3: les
2: basketball,
3: dégager
2: quoi.
3: du terrain de foot.
0: Ouais.
3: Mais à ma grande surprise, moi-même, j'étais étonnée. Je me suis dit, c'est pas vrai, ils ont tenu jusqu'à. Ce qui veut dire qu'il faut quand même pas les sous-estimer. On ne sait jamais, peut-être un beau jour, ils peuvent terrasser l'Argentine. Les guépards peuvent en
0: Ça
3: arriver là,
0: peut
3: on ne
0: être dans
3: sait
0: le basket.
3: jamais.
0: Oui,
3: Rien n'est
0: ah oui,
3: impossible,
0: non,
3: rien
0: rien
3: n'est
0: n'est
3: impossible, rien n'est
0: impossible.
3: impossible, ça peut
0: Ça
3: arriver.
0: pouvait
3: Donc,
0: arriver.
3: j'ai vu que vraiment rien n'est impossible. Hier, en suivant ce match, j'ai vraiment vu que tout peut arriver, tout peut arriver.
0: Cosmos
3: Voilà.
0: Kako, vous avez également suivi le match.
4: Oui.
0: Oui. Qu'est-ce qui vous
4: D'abord, Félix, on
0: a.
4: est plus périplé,
0: Oui.
4: c'est-à-dire votre hypothèse, hein, selon laquelle si on n'aurait pas peut-être négocié, mérite sa valeur d'être si on a vu les 45 premières minutes, c'est-à-dire le contenu du jeu des Béninois.
0: Déjà.
4: Mais moi, je dirais non. Qu'est-ce qui a peut-être fait défaut, la différence en deuxième partie? Peut-être que lors des 45 premières minutes, les Béninois ont joué avec une certaine attention particulière, si bien qu'aucun détail n'a été oublié lors des 45 premières minutes. Mais en deuxième partie, les Béninois peut-être se sont dit, nous avons eu à faire 45 minutes égal. Omar Kouah a toujours dit que le score était de 0 but partout. Donc en ce moment-là, ils n'ont plus démarré la deuxième partie avec cette attention, avec ce détail hein, dont ils avaient fait preuve lors des 45 premières minutes. C'est ça qui a fait peut-être la différence.
0: En attendant de retrouver le professeur Abalo, oui,
2: Oui,
0: vous avez un additif certainement, mon
2: oui,
0: cher
2: forcément, forcément.
0: Franck Aguéino.
2: Oui,
0: Voilà.
2: à la suite de Guy Pacquo, je me suis rappelé que j'ai vu une équipe des Guépards pendant 45 minutes et avec un milieu de terrain un peu collé à la défense, c'est-à-dire créer la supériorité numérique au niveau du bastion, milieu de terrain. Défense. Mais puisqu'ils ont réussi à tenir en échec Lionel Messi et ses compagnons pendant les 45 minutes, peut-être que dans les vestiaires, à la mi-temps, le discours peut-être de Guénot Europe, parce que nous ne sommes pas dans le secret des dieux, a peut-être changé. On a réussi à contenir l'adversaire. Cette fois-ci, il faut maintenant chercher à bouger, voir si l'adversaire n'allait pas laisser des failles
0: Le
2: à exploiter.
0: discours de Guénot Europe
2: À la mi-temps.
0: n'a pas changé.
2: Oui.
0: C'est le bloc bas
2: Oui.
0: et le bloc média.
2: Oui.
0: Parce qu'on joue face à une équipe de classe mondiale.
2: Oui.
0: Ça veut dire que chaque guépard devrait être avec, ça dit, un guépard,
2: Un Argentin.
0: un Argentin.
2: Oui.
0: Et vous avez vu le but qui a été marqué. Si
2: Oui.
0: vous avez bien vu, c'est
2: Bien
0: parce
2: sûr.
0: que le guépard ne s'est pas occupé
2: Oui.
0: de l'Argentin et même plutôt regardait le ballon. Et voilà,
2: Mais justement,
0: et ça ne
2: vous avez
0: pardonne
2: parlé de
0: pas.
2: bloc bas, je suis d'accord avec vous.
0: Voilà.
2: Mais à un moment donné, on n'a plus senti
0: En deuxième partie,
2: cette solidarité-là. Le milieu qui jouait la solidarité avec la défense. Il y a eu un décalage là. Et Lionel Messi a dit à la manette avec son pied gauche magique.
0: Il a même raté plusieurs buts.
2: Très bien.
0: Deux buts, hein?
2: Bien sûr.
0: Comme...
2: Donc c'est pourquoi je dis que. Bon, heureusement, vous nous apportez l'information.
0: Ouais.
2: Le discours n'a pas changé.
0: Non, non, non.
2: Mais le a dit les consignes
0: Ouais. Parce que les Béninois sont rentrés.
2: Ils se sont peut-être dit que, bon, pour avoir réussi à tenir en échec, on peut maintenant. Pourquoi? Et puis, sur une action ou deux actions, bien, tout peut arriver. Tout pouvait arriver. Et là, vous avez les Argentins, orgueilleux qu'ils sont, ça il faut le dire. Ils sont très orgueilleux. Ce n'est pas des gens qui acceptent facilement qu'on leur tienne tête. Ils ont poussé. Ils ont peut-être réussi à décaler la défense du milieu du terrain. Et ils se sont installés là. Et c'est là que le malheur des Béninois a commencé. Et là, Lionel Messi s'est retrouvé en position du joueur décisif. Et vous avez vu, quand on voit les trois buts, les gens se sont dit peut-être que sans Lionel Messi, l'Argentine ne pourra pas continuer à faire
0: gagner.
2: Oui. Et que même dans le futur, ça pouvait jouer sur l'équipe argentine. Moi, je n'en sais rien. Mais je dis ce jour-là, Lionel Messi a été le joueur le plus décisif. La preuve, les deux buts, tout est passé parti de lui. Ouais. Et pour clôturer cette matinée, là-bas, puisqu'il y a eu décalage d'heure, il a réussi à transformer ce pénalty-là. Donc moi, je dis que le bloc bas auquel vous faisiez allusion, on l'a bien vu en première partie, mais en seconde partie, c'est pas. On dit souvent que l'appétit vient en mangeant. Nos guépards ont pensé peut-être que maintenant, il faut desserrer les lignes, il faut monter. Et là, les Argentins étaient là, comme ils en ont l'habitude. Ils ont profité de cette occasion-là pour s'installer. Le temps que les Béninois reviennent, c'était déjà tard.
0: Prochain ballon, il est là?
5: Oui, je vous
0: entends. Oui, en attendant l'analyse du match d'anthologie, ce match d'anthologie, professeur Abalo, est-ce qu'on peut parler de masterclass de Guernot Rohr?
5: Masterclass.
0: C'est vrai qu'il n'est pas spécialiste football. Est-ce qu'on peut dire que le sélectionneur béninois a bien managé l'équipe du Bénin?
5: Non, ça, je vous laisse toute la responsabilité. Vous avez bien dit, je ne suis pas trop fouteux, mais je ferai moi plutôt une analyse globale, quoi.
0: Non, l'analyse globale, c'est ça, je dis, c'est tout à l'heure. On fera l'analyse. Pour l'instant, nous sommes sur le compte rendu. Parce que les Béninois veulent savoir comment les buts ont été marqués, tout ça. Même si on n'est pas allé dans le fond, on réserve ça pour les arènes demain. On essaye de brosser un peu.
5: Je ne veux même pas aller sur le fond. C'est-à-dire que les analyses que vous êtes en train de faire, vous devez scinder ça en deux aspects.
0: Oui, parce que je sais de quoi vous voulez parler.
5: Purement technique. Purement technique. Et c'est ça que vous faites très bien.
0: Merci.
5: Si vous me demandez d'intervenir sur ces aspects-là, je vous dis, j'ai des choses à vous dire.
0: Oui, parce que tout à l'heure, chacun va se prononcer sur les retombées. Est-ce que, retombées, le Bénin a gagné ou bien a perdu avec tout ce que certains sont en train de dire sur les réseaux? On va revenir là-dessus. Il n'y a pas de problème. Mais parlez-nous du match d'abord. Vous avez suivi le match parce qu'en studio, samedi, le professeur Abalo avait peur pour les Béninois.
5: Ouais. Non, je sais, vous faites une très bonne analyse. Et ça, on ne peut pas nier.
0: Merci.
5: D'ailleurs, le chef de l'État l'a dit, le Bénin a affronté l'une des plus grandes nations de football. Les Guépards ont montré du courage, de la détermination et surtout une immense fierté à porter les couleurs. Mais tout est dit. Mais soyons rationnels. Quelles sont les forces en présence au niveau des équipes? Si on fait un petit palmarès, L'Argentine, c'est une équipe mondialement connue. Ils ont gagné 3 fois la Coupe du Monde. Et avec Lionel Messi, ils ont gagné la Coupe du Monde en 2020 à Qatar. Quel est le palmarès? Lionel Messi, médaillé d'or aux Jeux Olympiques de Pékin. Vous y étiez, FSP, en 2008. Quel est le palmarès du Bénin? Le Bénin n'a jamais gagné un trophée sur le plan international. D'accord, le Bénin a participé 4 ou 5 fois à une phase finale de la Coupe d'Afrique des Nations avec une participation remarquable en 2019, quart de finaliste. Mais voilà les forces en présence. Mais une première mi-temps, 0-0, 45 minutes de jeu. Ils ont été héroïques, combatifs, endurants. Ça, c'est du jamais vu. Et tout le monde a apprécié ça. Mais en tant que spécialiste, en tant que technicien, enfin, je ne sais pas, praticien, je vais dire, comment peut-on résister pendant 45 minutes à une équipe et puis sombrer 3-0? La leçon qu'il faut retenir et qui est connue de tout le monde, c'est une question de rythme. Il faut savoir donner du rythme. Et ça, c'est tout le problème de la méthodologie de l'entraînement qui se pose là. En vitesse, 100 mètres, progressivement accéléré. Vous terminez fort à la fin. Mais l'Angleterre qui a créé le football, vous avez entendu du first goal, non? Quand les Anglais marquent le premier but, c'est difficile. Je ne sais pas si la tradition a continué d'être respectée.
0: Non.
5: Pour respecter le rythme, c'est que vous vous êtes entraîné. Et là, c'est sur le plan physique. Là. Physiquement, ils ont tenu. Mais voilà la faiblesse du point physique. Vous devez répartir les efforts. Mohamed Ali, quand il était venu faire son combat en Afrique, comment il a battu son adversaire. Mais il est plus vieux que lui. Il a épuisé physiquement d'abord. Puis après, il a fait la fin. C'est comme ça, le sport, c'est la rationalité sportive. Vous commencez à progresser. Vous avez vu les Argentins? Ils ont observé. Mais en deuxième temps...
0: Professeur Abalo.
5: Oui.
0: En disant, en rappelant que les Argentins sont champions du monde.
5: Oui.
0: Et que nous, bon, on n'a même pas encore joué une seule phase finale de Coupe du Monde. Hein?
5: Oui, oui. Bon,
0: donc, voilà. Il faut tenir compte de ça.
5: Tout à fait. Donc, voilà. Voilà d'abord les erreurs. Maintenant, sur le plan technique, tactique, psychologique, ça, les Argentins, incomparable. La comparaison ne peut pas être faite. Maintenant, au niveau des autres retombées, c'est ça qu'il faut étudier. Ça, là, le résultat était connu d'avance. Le dénouement du match était connu d'avance et personne ne peut nier ça.
0: Ah non, professeur Abalo. Professeur Abalo.
5: Oui.
0: Il y a Franck Agbeynou qui n'est pas d'accord avec votre analyse.
2: Ah non, je suis d'accord. Je suis d'accord. On va nuancer. Moi j'avais misé sur une victoire de l'Argentine. Je l'avais dit samedi dernier que j'étais un fan de Lionel Messi et professeur Abalo a dit également la même chose qu'il était également. Et tout le monde a pratiquement dit que Lionel Messi était un dieu. Bon, maintenant, moi, le score, je ne savais pas.
1: Score fleuve.
2: Voilà. J'ai dit score fleuve. Mais je n'ai pas précisé 3-0, 4-0, non. Mais je sais que au terme des 90 minutes, et ça, je ne vous le cache pas, les deux équipes étaient parties à la mi-temps, franchement, c'était une déception pour moi.
1: Vous m'avez avoué, le samedi d'avant, qu'on ne ferait pas mieux que le Burkina.
2: Voilà. Donc, j'étais convaincu d'une chose.
0: Il est honnête.
2: Le Bénin ne gagnerait pas ce match-là. Oui. Surtout que Lionel Messi partait pour ne plus
0: Nous tous,
2: revenir.
0: On a reconnu.
2: Voilà. Mais le score n'était pas connu.
0: Voilà.
2: Mais on savait que à la fin.
1: Mais moi, j'avais mis des doutes. Voilà. Vous vous rappelez samedi dernier, je vous disais attention, attention.
2: Tout peut arriver.
1: Oui, et ici, ne soyez pas surpris si, par exemple, le Bénin arrivait à battre
0: l'Argentine. C'est vrai.
2: Mais c'est le Patriote qui parlait.
0: Ça pouvait arriver.
1: Attendez, si on avait fait match nul
2: en première partie.
1: Non, si on avait fait match nul au
0: terme de... En football, il n'y a pas de premier match nul en première partie.
1: Au terme de cette rencontre, ça aurait été une victoire du Bénin.
2: Absolument.
0: Oui, mais... Oui,
2: c'est ça.
0: Professeur Abalo, vous pouvez continuer rapidement.
5: Non, personne ne peut prédire ça. C'est-à-dire, les pronostics, maintenant, c'est banni. Personne ne peut prédire.
0: après le match là, non?
5: Ouais, c'est-à-dire qu'on peut faire des prédictions, voilà, je dis le contraire. Mm-hmm. Et la prédiction, c'est que l'Argentine doit battre les Guépards, en fonction de tout ce qu'on a cité comme critère, de toutes les expériences. Les expériences sur le plan national, africain, mondial. La prédiction exige, selon la rationalité sportive, que l'Argentine batte le jeu-là. Maintenant, au niveau des scores, ça devient autre chose. Le Bénin a joué le jeu. Le Bénin a joué le jeu. Et comme on l'a dit, techniquement, vous avez parlé de Lionel Messi. Dans les situations les plus difficiles, vous avez vu ses passes décisives. La passe qu'il a donnée, vous avez vu comment le ballon a été travaillé. La partie, la courbe, voilà. Mais c'est les mathématiques pures, ça. Quelqu'un qui est bon en football.
0: Projet à ballon.
5: Oui.
0: Donc sans le pénalty, Lionel n'allait pas faire remuer les filets béninois.
5: Non, mais tout ça a été calculé.
0: Ah bon, le pénalty était
5: assuré déjà. Celui à qui il a transmis le premier ballon, c'est ça. Je fais la relève. Le deuxième ballon aussi. Et pour donner la leçon maintenant au niveau des pénaltys, voilà, il a tiré. Il devrait marquer un but. Mais tout ça là était calculé à l'avance, travaillé longtemps à l'avance. Vous voulez les buts de Messi? Voilà comment il marque. Voilà. Et on a donné deux exemples. Et maintenant, direct pour marquer un but, le pénalty.
0: Mmh. Ouais, proche à ballon. Proche à ballon.
5: Oui, il y a un peu d'hypocrisie. Moi, je ne dénie pas. Le Bénin s'est battu. Mais tout ça, là, c'était calculé.
2: Oui, proche à ballon.
5: Calculé.
2: Proche à ballon.
0: Proche à ballon.
5: Oui.
2: Moi, je voudrais comprendre. Tout ça, là, a été calculé, là. Il semble que vous êtes en train de rejoindre Félix et on ne peut pas libérer. Est-ce que tout est calculé? Est-ce que c'était une bonne entente entre les équipes ou bien? C'est-à-dire, l'Argentine avait les coups de France pour sceller le sort de l'équipe du Bénin.
5: Oui, l'Argentine avait les coups de France.
0: Non.
5: L'Argentine avait les... On parlait de la technologie tout à l'heure. Oui. L'Argentine avait... Regardez les grandes finales.
0: Non.
5: On ne marque pas de but. On ne marque pas de but. Or, l'objectif du football, c'est comment s'organiser pour aller marquer des buts. Mais les espaces sont bouchés. On connaît, on a eu le temps de lire tout ça là. C'est au pénalty qu'on se dépassage. Et parfois, au pénalty, c'est difficilement. Donc, on invente encore. On parlait de la technologie. C'est ça, la technologie. Le football, c'est très technique. Et quand je parle de calcul, c'est des calculs mathématiques. Je parlais de la courbe tout à l'heure. Les matchs, c'est à base de courbe. Et le football, les tirs, c'est la courbe. Et toute discipline sportive, c'est à base de courbe. Ça croit. Regardez la méthodologie des enseignements. On crie. À 3 jours des compétitions ou à 5 jours, on rassemble les joueurs. On le fait, on dit qu'ils sont mis en forme, mis en reconnaissance. On les bombarde, le jour du match, ils sont fatigués. C'est pas comme ça que ça se passe. Il y a une courbe. Lorsque vous chargez l'organisme, à un moment donné, il y a la forme physique qui baisse. Et il faut attendre les effets retardés de l'entraînement pour situer les compétitions mineures, majeures, etc. Dans quel cadre se situe cette compétition? C'est comme ça. Mais techniquement, vraiment, ça ne va pas, la conduite de l'entraînement, la formation et tout. Mais ces joueurs dont on parle, hein, là, je reviens rapidement sur le problème de la relève qui naissait. Où est-ce qu'on les a détectés? Lionel Messi a commencé à jouer au football depuis 5 ans. Depuis 5 ans ou avant même. Oui. Voilà. Faut pas brûler les étapes. La plus belle femme au monde ne peut donner que ce qu'elle a. Les Béninois ont donné ce qu'ils ont. Et c'est ça. Et tout ce qu'on cite là, hein, quelle relève? Où est la relève? Comment on les a détectés? À quel âge ils ont commencé? Pendant combien? Regardez Noël et Noëlly à Wamenou, bien je ne sais pas. Mais qui va? Et qu'on maintient toujours. La pauvre, je parlais du rythme tout à l'heure, qui détruit le rythme de tous les autres athlètes. Finalement, dès que je l'ai vu partir aux Jeux Olympiques, je dis, enfin, là, c'est fini. Le dernier tour, déjà, la tête derrière. Et si on ne faisait pas vite, cette brave dame va tomber. Et elle menace encore, hein. Elle dit qu'elle sera encore tout là. Et voilà comment on gaspille de l'argent. on investit. On reviendra plus tard parce qu'on n'aura pas le temps d'intervenir sur les véritables enjeux de cette compétition.
0: Ok.
5: Mais qui a négocié ce contrat-là?
0: Voilà.
5: Mais pour quel but?
0: D'accord.
5: On a gagné en visibilité. D'accord, ça s'appelle power, soft power. D'accord, en visibilité, on a connu le Bénin, on a fait ceci. C'est bien. Mais derrière, l'idée est progressiste. Lionel Messi qui vient rencontrer une petite équipe, modeste équipe, je dis non, modeste plutôt.
0: On en arrivera là-bas tout à l'heure. Pour le moment, on est encore dans le match.
5: Mais derrière, les enjeux sont terribles. Terribles.
0: Ok, professeur Abalo.
5: Oui.
0: On va en arriver là d'un instant à l'autre.
5: Si vous voulez qu'on aborde ça, mais j'ai peur que le temps ne nous suffise.
0: Non, en 25 minutes.
5: Techniquement, physiquement, encore physiquement, vous pouvez tenir sans la technique. Les gens sont les hommes épuisés.
0: Ok.
5: Ils ont tout donné physiquement. Maintenant, tactiquement, ils ont eu le temps. Le football, c'est un jeu très simple. Une touche de balle, où tu es, à un moment donné, tu accélères le rythme, où tu es, je suis ici, donne-moi ça, les espaces, on exploite. Vous avez parlé de bloc haut, bloc bas, bloc médian, tout ça. Mais ça tient, ça se travaille. Vous croyez que c'est par hasard que Messi vient tirer, c'est arrêté là. Mais c'est des choses qui ont été travaillées tous les jours.
0: D'accord, professeur Abalo.
5: C'est merveilleux le but, les passes métisées là. J'ai toujours admiré ça.
0: Allô, professeur Abalo.
5: C'est un phénomène, c'est une bénédiction pour le Bénin d'avoir rencontré une équipe comme ça, je dis.
0: D'accord. Allô, professeur Abalo.
5: Oui.
0: Je vais demander au pape. Le pape.
5: Oui.
0: Il y a eu tellement. Je dis tellement. Il y a eu tellement, est-ce que je vais dire ragot, est-ce que je vais dire diffamation, est-ce que je vais parler d'insultes. Il y a eu tellement de choses sur les réseaux sociaux. Et ce ne sont pas les Béninois pour la plupart. Ce sont des gens qui ont peut-être des problèmes avec la Fédération argentine de football, qui veulent régler des comptes. Et qui profitent du match du Bénin pour raconter tout ce qu'on a dit. Alors, je me demandais, peut-on dire qu'en termes de retombées, le Bénin n'a rien gagné? Alors, l'équipe du Bénin est rentrée hier, je suis allé faire mon enquête, le pape. J'ai rencontré les joueurs et dirigeants pour savoir... Est-ce qu'il n'y a pas eu d'eau chaude? Est-ce qu'il n'y a pas eu ci et ça? Tout ce qu'on a dit. Et je peux vous dire que, en ce qui concerne les retombées, le pape, on peut déjà dire, comme je dis, peut-on dire qu'en termes de retombées, le Bénin n'a rien gagné? Non! On ne peut absolument pas dire qu'en termes de retombées, le Bénin n'a rien gagné. Au contraire! Ce match que nous qualifions d'historique, eh bien, contre l'Argentine, je rappelle que l'Argentine est vice-championne du monde, si vous voulez même championne du monde, puisque c'est à 3 reprises, eh bien, ce match constitue un coup de projecteur inestimable et une réussite stratégique majeure, le pape.
1: Bien sûr.
0: Derrière les critiques superficielles ou les polémiques logistiques qui circulent, l'analyse approfondie des faits démontre que les bénéfices pour le Bénin dépassent largement les considérations purement financières d'une prime de match. On a suivi la réaction du Bénin. On a écouté le ministre porte-parole. Alors, la vision stratégique, la notoriété face aux nations déjà établies. C'est ça. Les Béninois doivent comprendre ça. Dans le football mondial et la géopolitique du sport, il existe 2 catégories de nations. Et chacune y va avec des objectifs diamétralement opposés. Il y a d'abord les puissances installées.
1: Bien sûr.
0: Des pays comme le Maroc, le Sénégal, la Côte d'Ivoire, le Ghana, le Nigeria, l'Afrique du Sud, le Cameroun, etc. Oui. qui jouissent déjà d'une exposition mondiale.
2: Bien sûr.
0: Ils possèdent une marque qu'ils peuvent monnayer et valoriser directement sur le plan financier. Si vous les invitez, ils vous disent, si vous ne déposez pas tant, nous on ne vient pas jouer. Nous sommes d'accord. Et il y a les nations en phase de révélation. Des pays comme le nôtre, le Bénin, le Burkina Faso, le Togo, le Congo, la Mauritanie, etc., qui sont moins connus à l'échelle globale. Leur priorité absolue n'est pas d'exiger des millions pour jouer, mais d'acquérir la visibilité nécessaire pour se révéler au monde afin de pouvoir mieux valoriser leur image plus tard. Nous sommes sur une radio de sport.
2: Absolument.
0: Il y a des spécialistes ici dont on doit dire ce qui est au Béninois. Le Bénin s'inscrit pleinement dans sa politique étatique de se révéler au monde, menée avec constance depuis une décennie. Et ce match contre l'Albi Céleste, comme on appelle l'équipe argentine, s'inscrit dans la continuité directe de cette stratégie globale. Alors, Guy Kwakubo, nous allons, parce qu'on ne sait pas comment le match a été négocié. Qui a négocié? Il faut le savoir. Est-ce la fédération? Est-ce le gouvernement même? Est-ce les gens critiquent, insultent? Nous allons voir donc le rôle crucial de cette agence qui a négocié le match. Certaines critiques s'en prennent injustement à la Fédération Béninoise de football. On insulte même le nouveau président
6: Marcelin
0: Bocovet, qui n'en est pour rien. Il est pourtant essentiel de rappeler que l'organisation d'une affiche d'un tel calibre international est le fruit du travail d'agences spécialisées. Ce sont les agences spécialisées seulement qui peuvent, ma foi, négocier ce genre de rencontres. Et ça a été le cas. Ici, c'est l'agence Africa TMS Sport Edit, partenaire fidèle et professionnel de la Fédération Béninoise de football depuis plusieurs années, qui a planifié et programmé cette rencontre.
6: Planifié et programmé.
0: L'agence Africa TMS Sport Edges. Après avoir déjà offert une superbe affiche amicale, et personne n'en parle, hein, aux Amazones de moins de 20 ans face à la France. Personne n'en parle. Nos femmes ont défié la France. Un but, personne n'en parle. Hein. Eh bien, cette structure prouve à nouveau l'efficacité de son réseau. C'est grâce à ce professionnalisme que les portes du très haut niveau s'ouvrent au guépard, les positionnant durablement sur l'échiquier mondial. Maintenant, quant aux observateurs, j'ai dit qu'ils sont des étrangers qui tirent à boulet rouge sur l'organisation. Leur colère est déplacée. Beaucoup d'entre eux sont en conflit ouvert et de longue date avec la Fédération argentine de football et profitent simplement du moindre prétexte pour la critiquer. La Fédération béninoise de football et ses critiques n'ont jamais partagé la même logique ni les mêmes objectifs. Il faut reconnaître ça. On parlait donc, Guy Kwakubo, des retombées, les immenses retombées hors normes pour le Bénin. L'exposition médiatique d'une seule soirée, je dis bien l'exposition médiatique d'une seule soirée face à des millions de téléspectateurs à travers la planète a permis d'atteindre des objectifs qu'aucune campagne publicitaire traditionnelle, aussi coûteuse soit-elle, n'aurait pu s'offrir. Nous sommes d'accord, Franck Agbayin?
2: Absolument.
0: Donc, et c'est un coup de communication touristique et culturelle magistral. Le professeur a parlé tout à l'heure du soft power, c'est vrai. Le contraire, c'est le hard power. C'est bien ça?
2: Oui.
0: Chez les militaires, hein? D'accord. Donc, et le cadeau de Lionel Messi. Donc, en offrant au capitaine argentin, suivez mon regard, un survertement floqué du message officiel. C'est écrit « Bénin, un monde de splendeur », accompagné d'une miniature de la statue de l'Amazone. Le Bénin s'est affiché devant les caméras du monde entier. Mais Bimi Kwon, professeur, vous avez tout suivi.
6: Oui, hein? On a tout suivi ce match-là.
0: D'accord. l'effet de curiosité maintenant numérique.
1: Non, et puis il ne faut pas oublier qu'il y avait quand même 80 000 spectateurs.
0: Affirmatif.
1: Affirmatif.
0: Et ce geste a immédiatement poussé des millions de curieux à interroger les moteurs de recherche. Madame, vous qui connaissez Google, vous qui connaissez ChatGPT, etc., pour comprendre l'histoire de l'Amazon. L'invitation au Vodou Days. Vous allez voir comment le Bénin a vendu. Et suivez bien mon regard. Les recherches numériques.
1: L'Argentine est un pays de l'Amérique latine.
0: Voilà. Voilà. Très bien. Les recherches numériques donc générées mènent directement les internautes à la découverte de la richesse culturelle béninoise et des Vodou Days prévus dans moins de 3 mois. Une promotion internationale d'une efficacité redoutable, obtenue sans débourser les millions de dollars nécessaires à l'achat d'espaces publicitaires mondiaux. C'est un tremplin sportif unique pour la jeunesse béninoise. Car sur le rectangle vert, les guépards n'ont pas fait de la figuration, contrairement à ce que beaucoup pensaient ou disaient. Ils ont produit un football de très grande qualité, qui force le respect et l'admiration. Une première mi-temps, on en a parlé, exceptionnelle. Le Bénin a tenu tête à l'Argentine avec un Marcel Dandinou impeccable, auteur d'arrêt, je dis bien mémorable, face au coup de pied arrêté de Lionel Messi. Tu l'as dit tout à l'heure, la vitrine des jeunes talents maintenant. Des binationaux et jeunes joueurs locaux comme Yamirou, Ouorou, Aloko, Olaïtan, Omore, Roche, Imran et d'autres ont brillé sous les yeux de centaines de recruteurs et représentants de grands clubs internationaux présents dans les tribunes.
7: Absolument.
0: Et là, qu'est-ce que ça veut dire? Le mercato devient historique.
7: Historique,
0: hein?
7: Tout à même pour le Bénin.
0: Grâce à cette exposition, donc, les cellules de recrutement vont suivre ces joueurs de près tout au long de la saison. Le prochain mercato pourrait bien être le plus lucratif et le plus important de toute l'histoire du football béninois. Le pape, et c'est pas fini. Il y a cette lucidité face à l'attitude argentine et l'apprentissage du haut niveau. Suivez les rumeurs ou critiques entourant le traitement de l'équipe, à savoir absence d'échange de maillots, vols commerciaux de 25 heures. 25 heures. Vous allez en Chine, vous allez au Japon, vous allez quand même. Alors, absence de primes directes ou restrictions dans les couloirs n'engage que ceux qui les diffusent. Le football de haut niveau est un milieu impitoyable où les statuts dictent parfois les comportements. Le Bénin n'est pas responsable de l'attitude ou du manque de chaleur de la délégation argentine. Certes, l'agence aurait pu mieux briefer les joueurs en amont sur le protocole strict ou la froideur habituelle de l'albicéleste dans ce genre d'événement, mais cela relève de l'apprentissage du haut niveau. Il faut le savoir. C'est en se frottant à ces réalités que le football béninois emmagasine de l'expérience pour les grandes échéances futures, notamment après avoir frôlé de si peu la qualification pour la Coupe du Monde. J'ai dit à Guénot Roy, et la prochaine cible, c'est l'équipe de France. Ah oui. Alors, combien d'argent la fédération argentine aurait-elle pu donner au Bénin, Guy Kpapo, pour égaler une telle exposition? Non, combien? Quelques dizaines ou centaines de milliers de dollars n'auraient jamais pesé face à l'impact culturel, touristique et sportif d'une telle soirée.
1: Tout à fait, Félix.
0: Le gouvernement béninois et la fédération béninoise de football ont osé bousculer les habitudes. Le but suprême était de vendre la destination Bénin dans toute sa globalité et cela a été exécuté avec brio et succès. Le reste n'est que dilatoire. Professeur Abalo.
5: Oui. Ben, j'ai suivi tes analyses. Impeccable.
0: Merci.
5: Impeccable. Impeccable. Et là, je ne nie pas cette révélation exceptionnelle du Bénin sur le plan mondial. Mais

0: passe tout ça là.
1: Ah, si je savais, si je savais, c'est pour te permettre de compléter parce que si on parle du plan technique, je devrais parler des statistiques. J'ai laissé de côté pour peut-être demain. Nombre de possessions de balles, tirs totaux, tirs cadrés, arrêts de gardiens, corners, et tout ça. Nous sommes quand même sur Radio Tokba. C'est la radio qui mouille le maillot.
0: Sur le plan technique, les résultats sportifs. Et c'est ça que j'analyse.
1: Ah, c'est ça.
0: Les résultats sportifs.
1: Voilà.
0: Puisque tout à l'heure, on avait dit que bon, on va réserver le reste pour les arènes du sport. Mais je suis tout à fait d'accord avec toi.
1: Okay.
0: Et le soft power dont tu as parlé, vraiment impeccable.
1: Merci.
0: Sur le plan de la visibilité, sur le plan de la vente des joueurs, un terme que je n'aime pas trop, la marchandisation, un terme que je n'aime pas trop. La vente des joueurs, on va les vendre. Il n'y a pas de problème.
1: Bon, on n'utilise plus on n'utilise pas la vente des joueurs. Non, on parlait du mercato, donc...
0: Non, je suis d'accord, mais quel que soit le terme utilisé, il y a le terme du marché, là. Il y a le terme, la marchandisation, je suis tout à fait d'accord. Et là, je voudrais revenir rapidement sur Kékanta Diop. Il est immortel. Hein? La preuve, son nom est porté sur la plus grande université de Dakar, l'université Kékanta Diop de Dakar. J'ai eu la chance... avec l'actuelle directrice de l'INGEP, d'enseigner des cours de méthodologie de recherche. J'ai l'attestation-là. Donc, cela dit, il a une célèbre phrase dans son aventure, dans son livre intitulé « L'aventure ambiguë ». L'école où je pousse nos enfants sera en eux ce que nous aimons tant et que nous conservons tant. Cependant, il faudra les y envoyer quand même. Je suis d'accord.
2: Professeur Abalo.
0: Le Béninois doit s'ouvrir.
2: Professeur Abalo.
0: Doit s'ouvrir au football international si on veut être compétitif.
2: Professeur Abalo.
0: Oui.
2: Vous permettez que j'ajoute quelque chose à l'éditorial du révérend père Innocent Adovi.
0: Oui.
2: À travers cet éditorial, il nous a donné un véritable cours de littérature africaine.
0: Oui.
2: Et. Je crois que c'était très, très, très important. Je pense que la semaine prochaine, lorsque vous serez là, nous allons le reprendre à nouveau et en tirer la substantifique moelle de cet éditorial.
0: Oui.
2: Conclusion, paix à l'âme de Cheikh Anta Diop. Oui. Et revenons au sport. C'est le pape. Voilà. Allons-y, professeur Abalo.
0: Oui, donc, je suis d'accord. Le Bénin doit s'ouvrir, doit se révéler. Et à ce niveau-là, ça a été un coup parfait. Tout le monde connaît le Bénin maintenant. Mais tout à l'heure, effectivement, j'étais sur les aspects du jeu encore. Et c'est ces insuffisances-là que je tenais à révéler. Donc, au niveau des masterclass, on l'utilise partout, dans tous les domaines. Bon, je ne savais pas que Rod aussi, tout ça là, on pouvait parler de ça là. C'est pour ça que je n'ai pas pu vite détecter votre question. Mais là, vous venez de me montrer. On n'avait pas pu. L'entraîneur n'en était pour rien. Mais le niveau, c'est ça.
1: L'entraîneur a mis en place un commando et a mis en place un système de jeu qui a dérouté l'adversaire les 45 premières minutes.
0: Qui a fonctionné. Lui-même, il savait au départ. Et il disait que c'est un match piège. Qu'est-ce qu'il voulait dire par là? C'est ça la véritable question qu'on devrait se poser. L'entraîneur, je n'ai jamais vu les écureuils en aussi belle forme, surtout au cours de la première partie. Mais en deuxième partie, c'est la technique et la tactique qui n'ont pas.
1: Mais pourtant, ils n'ont pas été.
2: Ils n'ont pas été médiocres.
1: En deuxième partie, là, dont on parle. Le Bénin n'était pas ridicule. Non, pas du tout. Pas du tout. Mais l'Argentine a l'habitude de marquer 7 buts, 8 buts aux autres, les équipes européennes. Je te dis.
0: Non, d'accord.
1: Bien sûr.
0: C'est vrai, il n'y a pas eu que.

0: Alors, il n'y a pas eu que le Bénin. Il y a eu 80. C'est vrai qu'il y avait des matchs amicaux et puis des matchs Sola, officiels.
1: Même à la Coupe du Monde, l'Argentine a l'habitude de marquer beaucoup de buts.
2: Mais sans la présence du professeur Abalo.
1: Sans la présence.
0: Vous croyez qu'à la fin,
1: Professeur Abalo.
0: Faire son dernier match.
1: Professeur Abalo.
0: Qui va humilier une équipe comme ça.
1: Professeur Abalo.
0: L'Argentine pouvait marquer autant de buts qu'il voulait.
1: Mais ils ne pouvaient pas.
0: En 10 minutes, ils ont marqué 2 buts.
1: Oh là là. Professeur Abalo.
2: Oui, professeur Abalo, je voulais tout simplement dire que sans la présence de notre magnifique gardien de but, en deuxième partie, on aurait pu encaisser plusieurs buts. Mais l'efficacité de notre gardien de but, même si la défense a été plus ou moins...
1: La défense n'a même pas été... Il faut dire que... L'Argentine, c'est une équipe mondiale.
0: Le défenseur a sorti un très beau but.
2: Oui, bien sûr.
1: On a joué contre l'équipe mondiale.
2: Professeur Abalo.
0: Une supériorité technique évidente.
2: Professeur Abalo. Nous allons amorcer la descente parce qu'il est 17h54 minutes. C'est bien dommage. Je voudrais vous dire tout simplement à la suite de ce que Pepe Ripe vient de la belle démonstration de Félix Sondé Pepe Ripe, le Bénin n'est certes pas considéré comme une nation de football. N'est pas considéré comme une nation de football. Disons-le clairement. Mais désormais.
0: Oui.
2: Sur l'échiquier football, le pion du Bénin est présent et remarquable également. Et je crois que ça, c'est très, très, très important. Et nous devons, nous devons le retenir en tant que spécialiste, en tant que reporter sportif.
1: Oui.
2: Nous devons le retenir. Et je pense que là, c'est le lieu de féliciter notre sélectionneur qui a bien mené... Son équipe qui a bien managé son équipe et ça c'est très très très important, il faut le retenir. Et puis cette volonté politique de notre pays
1: défendre, parce que
2: le président était toujours
1: les gens commençaient par envoyer à tirer à boulet rouge sur le Bénin, eh bien le gouvernement béninois l'entremise de notre cher ministre Wilfried Hongbeji, a remonté les bretelles tout de suite. Hein.
2: Ah oui,
1: le Bénin
2: oui.
1: n'est pas... Le Bénin
0: a promis 5 millions à chaque joueur.
1: Voilà.
2: Il y a eu une barrière défensive.
1: Ouais.
2: Et ça, malgré... Parce que les gens voulaient ridiculiser. Moi, vous savez, ma paroisse, c'est de ne jamais répondre au coup de pied d'un âne. Mais je vous assure que le Bénin... a été vraiment magnifique.
1: Ça.
2: Hein, une belle barrière défensive face à notre équipe.
1: Ça, c'est vrai.
2: Et ça, c'est, moi, je dis bravo au gouvernement béninois pour ça. Parce qu'on on voit comment ça se passe dans d'autres pays.
1: Oui.
2: Hein, mais là, écoutez, le chef de l'État a été magnifique.
1: La statuette, la lettre d'invitation. Attends, tout ce qu'on a remis au capitaine. Regardez ça, ça fait le tour du monde.
0: Le statut des Amazones.
1: Ouais, c'est fini. Tout le monde connaît ça là-bas.
0: Un match de football, c'est 90 minutes. C'est pas 45 minutes.
2: Ouais.
1: Non, un match, c'est 90 minutes.
0: Ah,
1: dans les 90 minutes, il y a des séquences.
2: Il y a un exploit là, même la deuxième partie. On n'a pas été ridicule. Professeur Rabat.
1: Les Albis Célestes même ne sont pas du tout contents. Les Albis, vous avez écouté les déclarations de Messi? Vous avez suivi comment Messi a fait la part belle à l'équipe du Bénin? Vous avez suivi les Drogba, vous avez suivi les grands footballeurs, mais Franck Agbéni, nous ne parle plus.
0: Kylian Mbappé,
1: vous avez suivi les grands reporters sportifs de la planète, comment ils ont magnifié, comment ils ont qualifié, comment ils ont félicité l'équipe du Bénin. le Bénin est connu désormais. Désormais, le Bénin est connu partout dans le monde.
0: Je suis d'accord, le Bénin est connu.
2: Voilà, professeur Abalo. Il est exactement 17h58. Nous allons donc amorcer la descente parce qu'à 18h00, nous devons sortir de ce studio. Professeur Abalo, je puis vous dire, en mon âme et conscience, nous avons, face à l'équipe de Messi, face à l'Argentine, nous avons remporté la médaille d'or.
1: C'est clair. Voilà. C'est clair. Et ce qui reste à faire maintenant, c'est de convertir... Eh bien, tout ce que nous disons là, en réalité, face à l'équipe centrafricaine, dans le cadre des éliminatoires de la Coupe d'Afrique des Nations prochaine, parce que nous avons deux matchs aller-retour contre cette équipe, c'est de les battre. Et si nous les battons, et que la Mauritanie également bat, obtient ces deux victoires, c'est que nous sommes qualifiés d'office pour la prochaine CAN. Parce que calculer les points, les deux équipes, les autres seraient derrière, plus personne ne pourrait nous égaler.
2: Voilà, professeur Abalo, on se retrouve demain à partir de 15h30 dans les arènes du sport avec Félix Sondé et Pépé Ripé. Eh bien, professeur Abalo, merci beaucoup.
0: Non, Radio Topa vient de placer la barre très haut pour les guépards du Bénin.
2: Oui, c'est
0: bon. Je suis d'accord.
2: Merci, professeur Abalo. On vous retrouve demain dans les arènes du sport. Félix Sondé et Pépé Ripé.
1: Affirmatif.
2: À demain,
1: affirmatif.
2: Sans faute.
1: Affirmatif.
2: Merci donc à tous. Merci, Elvira Agbekwano. Merci. Dites-moi au revoir.
3: Au revoir, le pape.
2: Voilà, je voulais entendre votre voix. Eh bien, Marc Aglo.
4: À la semaine prochaine.
2: À
4: dans
2: samedi
4: six
2: prochain.
4: Jours.
2: Dans 6 jours. Dans 6 jours. Eh bien, Marc, Franck Agbouillou.
5: Oui, moi, c'est tous les jours.
1: C'est dans 7 jours. Ça, là, c'est dans 7 jours. Ça, là, à samedi prochain, dans 6 jours, j'ai dit non.
5: Ça, c'est dans 7 jours.
1: Il veut faire comme le papa.
3: Non, le papa a raison de ne pas lui confier une salle de mathématiques.
5: Ah oui, oui. Eh bien, moi, c'est tous les jours.
2: Franck Agbouillou.
1: C'est tous les jours.
2: Non, on se dit comme d'habitude, à tout à l'heure.
5: À tout à l'heure, voilà.
2: Sébastien Diawedeou, Guy Médard, Cosmos Kako, merci beaucoup. Et on va remercier très chaleureusement Madame Reine Kofi, qui a passé, disons, toute l'émission avec nous.
3: Ouais.
2: Elle est venue avant l'heure de l'émission. Elle est restée jusqu'après l'heure. Eh bien, vraiment, merci beaucoup. Et je rappelle votre numéro de téléphone. Le rendez-vous, c'est pour le 24 octobre. À 16h, au restaurant Le Lieu Unique, à Fidrosset, entre la pharmacie La Madone et le marché Wenoussou. Eh bien, merci à mes auditeurs. Merci, Madame Reine Kofi. On vous laisse le micro.
3: Quoi.
2: Et c'est vous qui allez, conclure. Et conclure l'émission.
3: Ok, quel privilège. Je vous souhaite une très belle soirée à chacun d'entre nous déjà. Et auditeurs et auditrices en ligne, ce fut un réel plaisir pour moi de passer du temps dans le studio de Radio Talk. Voilà, c'est 104.3.
2: Oui, ouais. 104.3.
3: On se retrouve le samedi prochain, par la grâce de Dieu. Portez-vous bien.
2: Merci. Merci. Et vous, on vous retrouve le 24 octobre. Et puis on dit merci, bravo au guépard. Bravo les guépards, bravo, bravo, bravo, et du courage les guépards.

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5: Le programme Azoli intègre un volet spécifique pour l'inclusion des personnes en situation de handicap. Insérer des milliers de bénéficiaires à travers des formations adaptées et de l'auto-emploi. C'est dans ce cadre que plus de 235 personnes handicapées ont été mises en stage apprentissage en cordonnerie maroquinerie dans les villes de Cotonou, Porto Novo, Locosa, Dassazoumé et Parakou. Nous sommes justement sur le site de formation de Parakou, ici au quartier Albarika, où 50 bénéficiaires sont capacités dans le métier de la cordonnerie maroquinerie. Pour mieux comprendre comment fonctionne cette opération, nous recevons dans ce studio mobile 4 invités. D'abord deux bénéficiaires, Sapa Mbomé, handicapé physique, bonjour.
6: Oui, bonjour.
5: Zil Kifilou Bouhaïma, vous êtes également un handicapé physique, bienvenue dans ce studio.
7: Oui, bonjour.
5: Notre troisième invité à Pounan, Olive Adandé, il est l'un des deux formateurs et chef du centre de Parakou. Bonjour monsieur Adandé.
8: Bonjour monsieur journaliste.
5: Quatrième et dernier invité, Edgar Sambieni, chef de l'antenne ANPE, l'Agence nationale pour l'emploi du Borgou. C'est à bonjour, merci.
9: Bonjour, au rendez-vous.
7: Bonjour.

0: Ici, sur le site de Parcours, on retrouve deux catégories de personnes handicapées, les handicapés moteurs et les handicapés auditifs. Sapa Mbombé, vous êtes personne handicapée motrice, vous êtes originaire de Kobli dans le département de l'Atakora, mais vous résidez à Parcours. D'entrée, que faisiez-vous avant d'entendre parler de ce programme et comment avez-vous été sélectionné?
1: Avant d'entendre parler du programme Azoli, je ne faisais rien comme travail. Non, je me cherchais toute activité qui peut me rapporter un peu d'argent. Je me lançais, je cherchais, je travaillais pour gagner un peu d'argent jusqu'à ce que j'entende parler de ce programme. Je me suis inscrite et c'est un jour, j'étais à la maison quand ils m'ont appelé pour dire que j'avais déposé un dossier, que j'ai été retenue. Je dois suivre la formation dans le domaine de la corderie. Mais avant cela, on avait déjà fait une formation en compétences de vie. Donc, quand ils m'ont appelé, je suis allée et j'ai fait la formation en compétences de vie. Après cela, on a commencé la formation proprement dite en corderie et maroquinerie.
0: Vous avez déposé le dossier, ok?
1: J'ai fait l'inscription en ligne.
0: Même question pour vous, Zil Kifulu Bouhaima.
2: Avant le projet Azoli, moi, j'étais dans les opérations de transfert de mobile money, vente de crédit et autres. Bon, arrivé à un niveau donné, j'étais en train d'entrer dans le déficit. Donc, on avait cessé entre-temps. J'étais en train de voir sur quel domaine me lancer encore quand un jour j'ai entendu parler du projet Azoli. C'est sur les réseaux sociaux, moi, j'ai appris ça. J'ai un beau-frère qui m'a envoyé ça. M'a dit, ah, j'ai été envoyé quelque chose, un fichier, il faut regarder, ça parle d'une formation des personnes en situation d'handicap. J'ai regardé, ça parlait de plusieurs volets. J'ai vu celui qui pouvait m'arranger. J'ai choisi la cordonnerie et je me suis rapproché un peu de la mairie de Parcours pour avoir plus d'informations. Arrivé là-bas, il m'a éclairci sur ce que portait le projet et j'ai déposé mes dossiers. Moi, j'ai déposé le dossier physique à la mairie de Parcours. Un temps soit peu, bon, on a tendance à dire qu'on a même oublié qu'on avait entre-temps déposé, sinon que j'ai envoyé un frère. Moi-même, je me suis déplacé d'abord personnellement pour aller à l'agence ANP et demander, parce que ça prenait un peu de temps. Je me suis dit, ou bien ils ont déjà sélectionné les gens et puis ils ont commencé. Et là, j'ai vu Adam, la secrétaire, une dame. Elle a posé le problème, elle m'a dit que non, que c'est en cours. Quelque temps après, j'ai envoyé un ami qui était dans le quartier d'aller me vérifier si la liste a été affichée. M'a dit non, une deuxième fois. Et là, la dame lui a dit de ne pas m'inquiéter au moment opportun, ils vont appeler les gens, ils vont les sélectionner. C'est comme ça, un jour, elle m'a appelé dans l'après-midi pour me dire que le dossier pour lequel tu as envoyé les gens a été validé et vous commencez la formation le lendemain au premier lancement. On a dit la formation en entrepreneuriat. Une semaine après, on nous dit qu'on va commencer la formation pratique. Même nous voici ici.
0: Plus de 235 personnes, dont 50, rien que pour le site de Parcours, Monsieur Dassambieni, décrivez-nous le processus ayant conduit à la sélection de ces bénéficiaires.
3: Il est vrai que la mise en œuvre du projet Prodige dans son programme Azoli a fait révéler que les statistiques d'inscription des personnes handicapées sur la plateforme SICA étaient faibles et leur participation aux différents volets n'était pas aussi élevée. Mais c'est au cours de la capacitation du personnel de l'ANP et de certains personnels tels que les UP dans tout le Bénin et les facilitateurs emploi que l'idée est venue en collaboration, bien sûr, et avec les associations de personnes handicapées. Et il est aussi important de rappeler que depuis des dizaines d'années, l'ANP en partenariat avec Handicap International, et tout cela a permis aux autorités de pouvoir réfléchir et de voir comment il fallait aider des personnes handicapées, surtout dans le volet entrepreneurial. Un certain nombre de volets étaient pris de concert avec l'association des personnes handicapées, tels que la cordonnerie, la maroquinerie, la cuniculture, le maraîchage, l'apiculture, la châtiniculture et la cortiniculture. Donc, une fois qu'il y a un consensus avec l'association des personnes handicapées au niveau national, donc il a été mis en branle y compris toutes les associations départementales et communales, une campagne de mobilisation pour l'enrôlement des personnes handicapées en tenant compte de ces critères, ces volets d'entrepreneuriat choisis. Ce qui a été fait, je vous dirais que sur le plan national, plus de 3 500 s'étaient inscrits. Donc, il fallait traiter, c'était l'année passée, ce qui a mis du temps. Il fallait traiter l'opportunité puisqu'il avait, on a trouvé finalement un agrégateur qui dispose des compétences. Un contrat a été signé pour que le premier volet concernant la cordonnerie et la marconnerie puisse commencer. C'est dans ce cadre que sur la plateforme SICA, près de 135 ont été sélectionnés dans presque tous les départements, toutes les communes par rapport aux inscriptions. Et une phase de formation entrepreneuriale a commencé. D'abord à travers un atelier de compétences de vie pour une durée de 3 jours.
0: Oui.
3: Et après sur un atelier de compétences entrepreneuriales. De 2 jours, ce qui fait 5 jours au total. C'est à la suite de ça que un regroupement des personnes handicapées a été fait. Et pour les 4 départements du Nord, à travers la Takoa, la Liborie, la Donga et le Borgo, se sont retrouvés au centre de formation pour des personnes handicapées ici. Je puisse vous dire qu'aujourd'hui, ils sont dans leur 2e mois de formation. Et voilà, c'est la première phase. Les autres volets sont déjà en cours. Bientôt seront appelés puisque les listes sont déjà sorties concernant l'apiculture, le maraîchage, la châtaigniculture et la cuniculture. Toutes ces listes sont déjà sorties. Bientôt on va aussi appeler ces personnes concernées pour les former en compétences de vie et en compétences entrepreneuriales avant de les envoyer sur des sites de formation pratique. Voilà.
0: Toujours les personnes handicapées.
3: Exactement.
0: Et pourquoi avoir justement choisi de capaciter ces personnes handicapées dans un métier comme la cordonnerie, la maroquinerie?
3: Nous nous sommes rapprochés des différentes associations pour savoir dans quel métier ils auraient voulu que nous puissions former des personnes handicapées. Le concert, voilà des secteurs qui ont été retenus. Et nous savons aussi que c'est des secteurs extrêmement rentables, c'est des secteurs qui permettront aux personnes handicapées, une fois mises en activité, de pouvoir subvenir à leurs besoins à travers ces travaux. Si ce n'est pas rentable, on ne peut pas les pousser à aller faire des activités qui ne leur seront pas rentables. Donc voilà pourquoi, et en observant le besoin sur le marché, que ces secteurs ont été sélectionnés.
0: Et ces 50 bénéficiaires sont en stage apprentissage sur ce site de Paracou depuis le 15 juin 2026 et ce jusqu'en novembre prochain, soit 5 mois de capacitation. Comment se déroule jusqu'ici la formation, Monsieur Adandé?
4: La formation se déroule très bien parce que les objectifs qui ont été fixés à chaque moment sont atteints. Par exemple, pour le premier mois, nous avons prévu que les apprenantes déjà savent réaliser leurs premières chaussures. Et à la fin du premier mois, on a fait le test. Vous avez vu les résultats. Ce que je vais montrer, c'est les résultats premiers essais.
0: Satisfaisant.
4: Oui, satisfaisant. Maintenant, on est à la fin du 2e mois et on est en plein test pour leur seconde chaussure. Et on est dedans, puis tout va très bien. Et ils répondent très bien, puis ça va.
0: Et le fait que ces bénéficiaires présentent des handicaps, est-ce un frein à la transmission du savoir et comment, en tant que formateur, vous parvenez à vous adapter à cette situation spécifique?
4: Bon, le fait que c'est des personnes en situation de handicap, ça n'a pas de frein pour la formation parce que c'est un métier qui ne nécessite pas beaucoup d'efforts. Donc, avant de venir ici pour la formation, on a été formé spécialement pour comment former les personnes en situation de handicap. Donc, c'est cela qui nous a permis de les gérer, de comprendre tout le monde, qu'il soit handicap, moteur ou auditif, on n'a pas de problème. La formation se déroule en 49% de pratique et 1% de théorie, pour que les handicapés auditifs puissent mieux comprendre ce qui se passe.
0: C'est en clair, vous adaptez à leur situation.
4: Oui, puisque on n'est pas habitué aux gestes pour les handicapés auditifs, on nous a appris que plus de pratique, en leur fait touchant du doigt, ils vont plus comprendre et c'est ce qui se passe.
0: Ça pas Mbomé, Zil, Kifilou, Bouraïma, est-ce que vous parvenez à suivre réellement la formation, à retenir les connaissances qui vous ont transmises?
1: Oui, je parviens à suivre la formation parce que avec les techniques et les méthodes que les handicapés utilisent, c'est plus facile à assimiler, que ça soit au niveau de la théorie, de la pratique. Ça, c'est une chose que déjà, j'ai déjà réalisé des choses.
0: Votre handicap n'est pas un problème.
1: C'est pas un problème pour moi. Je m'en sors très bien.
0: Et avec vos camarades, comment ça se passe?
1: On s'entend très bien, on travaille ensemble. Donc tout se passe à merveille.
2: Vous parvenez à assimiler la formation qui se déroule ici à travers les techniques et les manières dont les formateurs utilisent pour nous montrer du doigt ce qui se passe. Je parviens à m'en sortir.
0: Ça veut dire qu'avec les formateurs, ils arrivent à s'adapter à votre situation. Ils trouvent les moyens pour vous faire comprendre le métier.
2: Oui, exactement. Ils ne nous crient pas déçus totalement, je vais dire. Parce que sans ça, ça ne peut pas aller. On connaît l'être humain complexe. Encore, à des moments donnés, il faut changer de nature pour que le message qu'il passe puisse être compris et adapté.
0: Ça se passe bien.
2: Ça se passe très bien.
0: Et le fait que vous soyez une personne présentant un handicap, est-ce que c'est un frein? Est-ce que c'est un problème pour que le message passe?
2: Non, c'est pas un frein. Le message passe très, très, très rapidement et très bien. Ça ne m'empêche pas d'assimiler ce que je venais apprendre.
0: La collaboration, l'ambiance avec vos camarades ici.
2: Ça passe très bien. Ça nous amène à oublier nos handicaps. On ne se soucie plus de l'handicap que nous portons. On se taquine, on fait des cas, on est devenu tous une famille.
0: Des chaussures, des porte-monnaies, des ceintures, bref, des objets de la maroquinerie. Monsieur Adande, vos apprenants parviennent-ils déjà à fabriquer ces objets-là? C'est vrai que je vois des chaussures, hein, en face de moi.
4: Oui, comme je viens de le dire tantôt, c'est passé. Et on vient de faire 2 mois. Donc, ils sont encore sur la chaussure. Après ces 2 mois, maintenant, on va attamer avec les babouges et les ceintures. Donc, avec les chaussures, ça passe très bien.
0: Ils
4: Et,
0: fabriquent déjà des chaussures.
4: oui, ils fabriquent déjà des chaussures. Très bien, ils sont là. Vous pouvez voir. Vous pouvez même porter. Si vous avez amené de l'argent, vous pouvez acheter. Et le porter, c'est très joli. Des
0: La
4: chaussures
0: qualité
4: de
0: y est.
4: qualité. De qualité bien faite. Ça n'a rien à envier à ceux des sportifs.
0: En 2 mois déjà, ils ont appris à faire tout ça.
4: Oui, ils ont appris à faire ça et ils le font bien.
0: Vous avez parlé tout à l'heure des tests, des évaluations.
4: Oui. Au cours du mois, on fait des exercices sur les techniques de base. Donc, à la fin du mois, on fait test pour voir si réellement ces techniques apprises ont été maîtrisées. C'est tout ça là qui constitue la fabrication de la chaussure. Donc, le résultat que la chaussure donne, c'est ça qui montre à telle technique a été maîtrisée, telle technique a été maîtrisée. Donc, c'est un peu ça. Donc, à travers le résultat, on peut confirmer que non, ce qu'on les a appris, ils ont maîtrisé ça. Moi, vous avez vu les chaussures, non?
0: Alors, OCA, apprendre nécessite de remplir une certaine condition. Est-ce là les davantage avec les personnes handicapées? Et que fait le programme Azoli pour accompagner ces apprenants spécifiques?
3: Le programme Azoli a pour les accompagner, tout en tenant compte de leur sensibilité, de leur zone d'origine. Je vous dirais que d'abord, la formation sur les compétences de vie et sur les compétences en entrepreneuriat a permis de mettre à leur disposition un certain nombre de moyens. La prise en charge de leur déplacement de la restauration au cours des 5 jours de prévention a été prise en compte par le programme Azoli. Associé dans le cadre de leur recrutement dans un nouveau site de Farako, et des autres sites, des autres différents sites à travers le Bénin, le transport des voitures à CP, les frais d'installation, quand il parle de frais d'installation, pour ceux qui proviennent de communes autres que Parako, on a mis en place un échange de frais d'installation pour les frais d'installation ou s'installer, tous ont reçu ces frais d'installation, je parle devant eux, et chaque mois, ils reçoivent des allocations de certains logements pour les permettre de vraiment de survenir, de se déplacer, de venir sur le centre de formation. Sachant que c'est des personnes en quête d'emploi qui n'ont pas un métier, qu'on a déplacé, pour leur trouver une location qui pourra subvenir à leurs besoins au cours de ces 6 mois de formation. Et à la fin de la formation, le programme Azoli va les doter d'une subvention de 200 000 chacun, qui leur permettra de pouvoir acheter des équipements, d'ouvrir leur atelier, de commencer par fabriquer des chaussures, la maroquinerie, de pouvoir vendre dans leur milieu de provenance. Voilà tout ce que le programme Azoli a mis en œuvre pour vraiment permettre à tous ces jeunes, hein, de pouvoir sortir de l'oisiveté, de sortir, de s'intégrer dans le secteur socio-économique du pays.
0: En ce qui concerne le suivi, est-ce qu'il y a un mécanisme qui est mis sur pied pour que le stage apprentissage se passe très bien ici à Parakou?
3: Ah oui, il y a un mécanisme qui est mis sur pied. D'abord, pour leur permettre d'apprendre, je vous informe que dans les 50 apprenants, nous avons 11 femmes. Et parmi les femmes, certaines sont détenteurs de bébés de moins de 3 ans. Les bébés sont gardés par le maire communautaire durant leur période de formation. C'est d'abord un contrôle et on s'assure que les formations que les maires communautaires ont reçues vis-à-vis des enfants sont en train d'être appliquées. Des jouets, beaucoup de choses sont mises à la disposition des enfants pour qu'ils ne puissent pas pleurer, permettre à leur maman de pouvoir vraiment apprendre et de suivre correctement ce qui se passe. Et outre cela, régulièrement, l'antenne peut les différentes unités locales de promotion de l'emploi des mairies, surtout notamment la mairie de Parakou, de Tiarou, parfois, qui viennent suivre vraiment leurs apprenants des différentes communes pour s'assurer que les personnes handicapées provenant de nos différentes communes, est-ce qu'ils sont vraiment à l'aise? Est-ce qu'il n'y a pas de situation où ils ne veulent pas se plaindre? Mais ils recueillent, ils nous informent. En dehors de ça, le secrétariat technique du projet, pour dire, fait régulièrement des missions et des séances de sensibilisation dans différents secteurs, en prenant compte des spécialistes genre sur le harcèlement sexuel, les violences basées sur le genre, ou aussi le spécialiste dans le domaine social qui s'occupe des cas hygiènes pour sensibiliser pour que chaque apprenant soit libre de soulever des situations qui ne l'agréent pas. Et toutes ces conditions visent à permettre aux apprenants de pouvoir vraiment s'en sortir. Ce mécanisme de suivi permet au dispositif Azoli, à la fin de leur formation, de se rendre compte que tout le programme mis en œuvre, dont Clinique Saussure, qui est l'agricateur, a transmis, suivant ses cahiers de charges, la connaissance, les connaissances appropriées et qui permettront à ces jeunes vraiment de pouvoir aller passer leur test de sécurité à la fin de cette formation. Donc, en raison du résultat qu'on attend à la fin des 6 mois, nous mettons tout en œuvre pour suivre la formation afin que les résultats soient escomptés.
0: Alors, nous l'avons dit, la formation dure 5 à 6 mois à la fin de ce semestre-là. Monsieur Adande, quelles sont les aptitudes, quelles sont les connaissances que les apprenants doivent avoir en ce qui concerne la cordonnerie et la maroquinerie?
4: Oui, à la fin de la formation, nos apprenants doivent être capables de réaliser des chaussures de façon professionnelle. Que qu'en soit les babouches, les fermées, les ceintures, les sacs, voir que ça évolue.
0: On est sur la bonne dynamique.
4: Oui.
0: Ça n'a pas embaumé. En venant ici, vous aviez des objectifs en tête. Quelques mois après le début de ce stage d'apprentissage, vous avez déjà appris pas mal de choses. Quels sont vos objectifs à la fin de cette formation?
1: Mon objectif à la fin de cette formation, c'est d'ouvrir un atelier où je vais commencer par fabriquer des chaussures, réparer des chaussures et usées, gâtées. Je pense qu'avec cela, je peux me nourrir et par la suite me perfectionner et ouvrir un centre de formation et former ces jeunes-là qui ont aussi le désir de faire et la cordonnerie comme moi. Je pense aussi créer mon entreprise où je peux former aussi les jeunes qui veulent aussi faire la cordonnerie et devenir autonomes.
0: Même question pour vous, Zil Kefili Bouraïmo.
2: À la fin de cette formation, mon intention est de m'installer sur mon propre compte, ouvrir une entreprise, commencer par faire des réparations, des chaussures usées, fatiguées, fabriquer des chaussures et même tisser des relations avec les vendeurs de chaussures prêt-à-porter qui ont l'habitude de voyager pour aller vers le Togo, Ghana pour acheter des chaussures, on peut tisser des relations avec eux, fabriquer leurs, mettre à leur disposition. Bon.
0: Mais il n'y a pas que les chaussures, non?
2: Dans les sacs, les porte-monnaie, les ceintures, tout ce qui est pour une.
0: En clair, votre condition de handicap ne doit plus être une fatalité. Vous voulez devenir un homme autonome, un homme indépendant.
2: Exactement. Ma situation d'handicap ne va plus être un problème pour mon développement. Donc, à travers cette formation, je vois que je n'aurai plus de soucis à travers mon gagne-pain.
0: Alors, OCA, on l'a vu, les apprenants ont déjà fabriqué beaucoup de chaussures ici, des chaussures de qualité. Quelle va être la suite?
3: Oui, je dirais que une bonne partie des chaussures seront gardées pour être acheminées au niveau du programme Azoli, du projet Podige. Et en dehors de ça, la population se peut passer pour commander. Et puisque c'est aussi une occasion pour ces différents apprenants, ces personnes en situation de handicap de pouvoir encore mettre leurs compétences à l'épreuve par rapport aux différents commandes qui s'annoncent. Parce que lorsqu'un modèle de chaussure a été déjà fabriqué qu'il maîtrise, c'est qu'il passe à autre étape. Mais lorsqu'il y a des commandes, ça leur permet encore de se mettre en pratique pour pouvoir faire, afin vraiment de se rendre compte que vraiment de la maîtrise de ce qu'ils ont appris. Donc, voilà ce que je peux dire par rapport à ça. J'invite toute la population de parcours ces environs qui peuvent pouvoir passer voir le travail que qu'est en train d'abattre des personnes handicapées, ce qui peut leur permettre de se rendre compte que être personne handicapée n'est pas une fatalité. Ils ont leur place dans la société et aussi sur le volet économique, ils peuvent vraiment s'en sortir et réussir.
0: Et j'imagine que Monsieur Adande, vous avez également le même message à l'endroit des populations.
4: J'invite la population de venir passer leur commande parce que ça va être très utile pour la formation aussi. Donc, je les invite à venir nombreux pour passer de commandes. On les attend.
0: Les prix sont accessibles?
4: Oui, c'est accessible. C'est des produits de qualité à moins de coût.
0: Alors, il y a beaucoup de personnes handicapées qui suivent cette émission qui peut-être ont perdu espoir. Ils se disent que leurs conditions, leur situation ne peut pas leur permettre de réaliser leurs rêves. Quel message vous avez à leur endroit?
3: C'est une occasion pour moi de lancer l'appel pour leur faire comprendre que les autres filières qu'elles ont eu à choisir, ça a été déjà mis en œuvre.
0: Sapa Mbome, Zine, Kifilou, pour Raymond, vous êtes tous deux personnes handicapées. Merci d'avoir répondu présent. Merci de nous avoir accueillis ici au niveau du site de formation de Parakou.
1: Merci, monsieur le journaliste.
0: Merci également à vous, monsieur Olive Adande, formateur, chef du centre ici à Parakou.
4: Merci, monsieur le journaliste.
0: Edgar Sambini, vous êtes le chef antenne ANPE Borgou. Merci également d'avoir honoré à ce rendez-vous. Merci d'avoir répondu à toutes nos questions.
3: Je vous remercie, je vous en prie.
0: Être une personne handicapée n'est pas une fatalité. Les bénéficiaires du programme Azoli, actuellement en stage apprentissage en cordonnerie maroquinerie, dans plusieurs communes du Bénin, sont des exemples palpables. Alors, si tu es une personne handicapée, ne perds plus espoir. Va vite t'inscrire dans la mairie de ta localité ou à l'antenne ANPE la plus proche pour bénéficier des bienfaits d'Azoli. Merci de nous avoir suivis et à bientôt.

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Les vecteurs des victoires sont inconnus des victimes, notre défense, la résilience, un territoire.

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Le soleil luira enfin pour nous, pour fleurir nos chimères, pour que nos efforts mènent aux effets moins éphémères. Malgré les frais de ce qui nous effraie sur les fronts, c'est l'amour que nous offrons aux affreux affronts. Debout comme des bouts de bois dans un fleuve, jamais plus nous n'aurons froid, qu'il vente, qu'il pleuve.

0: Porto Novo,
1: à Vranco,
0: Zé
1: et sur les Aguéguées.
2: Il est 19h.
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0: Chers auditeurs, nous vous saluons dans le beau et précieux nom de Jésus.
1: Bien-aimés dans le Seigneur, mettez le cou non mais mes deux bien-aimés le Seigneur a rodé sous ton main.
0: Au nom de Jésus.
1: Le Seigneur sous ton main.
0: Nous ne serons point confus.
1: On y en a remis.
0: Par la grâce que j'ai reçue de notre Père en Christ.
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0: Avant la prédication du jour.
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0: Nous allons écouter les adresses de nos différents paroisses ainsi que les programmes.
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0: Prions.
1: Père,
0: au nom puissant de
1: Jésus,
0: dans le précieux sang de
1: l'agneau,
0: Papa, nous disons merci, Seigneur, pour votre grâce et votre miséricorde.
1: Nous
0: nous avons compté parmi les âmes vivantes. Ce n'est ni par l'argent, ni par la beauté, ni par la force. Mais c'est une grâce. Seigneur, que cette grâce soit intarissable dans nos vies au nom de Jésus. Tous les péchés que nous avons déjà commis, que le sang de Jésus nous purifie. Au nom puissant de Jésus, vous êtes l'alpha et l'oméga. Venez prendre le parfait contrôle. Au nom de Jésus, nous avons prié. Une fois encore, nous réitérons nos salutations. Donc, en ce qui concerne nos programmes, nous avons tous les... Bon, aujourd'hui, c'est le culte d'onction. Nous avons tous les premiers lundis du mois, nous avons le programme d'onction.
1: Si c'est à mes six satans, de nous imbibasi le lundi titant au son les bimetaïdiek bécontent.
0: Donc, les mardis,
1: Mardi,
0: nous avons le grand physicien.
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0: De 18h à 19h55.
1: Et nous avons le grand physicien badano je grand tenwe et grand tante poche du aton.
0: Sur notre paroisse mère à Kpakpa.
1: Do aguno miton jiro à Kpakpa.
0: Ce programme se déroule de midi à 14h30.
1: Au dernier, nous avons passé la gomme, ton l'a dit au gant, ils ont gardé nous une bible au gant, oui, mais.
0: Les jeudis.
1: Le jeudi, Zangbeo.
0: Nous avons le programme Briser les jours guérités.
1: Mido programme de Nikoé ton oin, mini moins au camp, nous dit d'autant l'a.
0: De 18h à 19h55.
1: Et nous avons passé le gant, ils ont.
0: Et les dimanches, nous avons le culte de dimanche de
1: 8h à 11h.
0: En ce qui concerne les programmes mensuels, nous avons tous les premiers vendredis du mois, la veille nationale.
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0: Et tous les deuxièmes semaines du mois,
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0: Nous avons trois jours de réveil spirituel de 18h à 20h.
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0: Et une fois encore, nous avons le culte d'onction aujourd'hui qui est le premier lundi du mois d'octobre.
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0: Les adresses de nos différentes paroisses.
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0: La paroisse mère, paroisse la papa.
1: À gono miton de yagon, à papa ton.
0: Elle se situe au quartier sous roulere 2.
1: Et tint au quartier sous roulere 2.
0: La voix en face de l'école primaire publique.
1: Vont des pancons à zomé de coton.
0: Une fois dans l'avant, vous prenez la troisième voie à droite.
1: Et une autre, j'ai mis des billets vont, mais on m'a bio adouci, quoi, mais le vent tongo.
0: Téléphone plus 229 01 96 12 30 73 ou plus 229 01 94 21 87 77. Paroisse de Porte-Nouveau.
1: À Gomiton, Hogbonouton.
0: Quartier Wadon.
1: Et le quartier Wadon.
0: Avant la gendarmerie d'Adjara. Avant la police républicaine d'Adjara.
1: Tchoboy, namon, police républicaine d'Adjara.
0: Arrondissement de Ronvier.
1: Et le Ronvier, c'est tout point là.
0: Téléphone plus 229-01-97-64-25-66. Paroisse d'Agla.
1: À Gomiton, et le Agla.
0: Quartier Agla, Hogboué.
1: Et le quartier Agla, à Hogboué.
0: En quittant l'échangeur de Godomé.
1: Nous endo, y est ancien échangeur Godomé.
0: Et en allant vers le feu tricolore de Bénémarché.
1: Au blondi, mais au Kouingbe, feu tricolore Bénémarché.
0: Tenez la voix. vend les motos Sania.
1: Bio vend des menus savons et quelques Sania.
0: Téléphone plus 229-0197-98-18-20. Paroisse de Poubet.
1: Agbumi ton de Poubet.
0: Quartier Agbaru au Somme 3 derrière la Syrie.
1: Edo Agbaru au Somme 3 de Syrie à Saint-Goudo.
0: Téléphone plus 229-0197-26-09-54. Paroisse d'Azovet.
1: Agbumi ton de Azovet.
0: Quartier Chideu sur la voie de Tchankwe Zongdi.
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0: Téléphone plus 229-0166-94-91-93. Paroisse de Parakou.
1: Agbumi ton de Parakou.
0: Quartier Papini derrière Hôtel La Colombe.
1: Edo quartier Papini de Hôtel La Colombe sin Goudo.
0: Téléphone plus 229-0141-74-04-67. Paroisse de Lokosa.
1: Agbumi ton de Lokosa.
0: Quartier Awame.
1: Edo quartier Awame.
0: Rue face au premier petit portail du stade en venant du tribunal.
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0: Téléphone plus 229-0195-99-77-94. Paroisse de Saint-Cécile.
1: Agbumi ton de Saint-Cécile.
0: Rond-point Saint-Cécile.
1: Et le rond-point Saint-Cécile.
0: Vont député Nyonfou.
1: Le vont député Nyonfou.
0: Téléphone plus 229-0167-61-43-95. Paroisse de
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0: Quartier Wedo Akekon.
1: Et le quartier Wedo do Akekon.
0: Téléphone plus 229-0195-34-68-83. Paroisse de Tokan.
1: Agoumi tondé le Tokan.
0: Quartier Tokan, zone militaire.
1: Et le quartier Tokan, zone militaire.
0: Téléphone plus 229-0166-62-06-19. Paroisse d'Adjagbo.
1: Agoumi tondé le Adjagbo.
0: Quartier Adjagbo Calvaire.
1: Et le quartier Adjagbo Calvaire.
0: Carrefour Lakata, non loin de l'école primaire publique.
1: Le Carrefour Lakata, et ma dendo à Zomé Dokoton.
0: Téléphone plus 229-0168-11-11-68. Paroisse de Koulekame.
1: Et Agoumi ton Koulekame ton.
0: Quartier Zondrebouhoué.
1: Et le quartier Zondrebouhoué.
0: Maison Koublenoué.
1: Le Koublenou Sinkouébé.
0: Derrière la maison des jeunes.
1: Le maison des jeunes au Sinkoudou.
0: Téléphone plus 229-0144-14-90-40. Paroisse d'Ikpinlè.
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0: Derrière le marché d'Ikpinlè.
1: Et le Ahi Ikpinlè ton Sinkoudou.
0: L'avant après l'avant Naira.
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0: Téléphone plus 229-0147-26-09-54. Paroisse de Misrété.
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0: Quartier Pogon à Jolipo.
1: Et le quartier Pogon à Jolipo.
0: Téléphone plus 229-0148-67-80-63. Paroisse de Semeklake.
1: Agoumi ton Semeklake ton.
0: Quartier Jesu.
1: Et le quartier Djessoudjro.
0: Quatrième vont après les douaniers.
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0: Téléphone plus 229-01-97-11-33-76. Paroisse de Semé Adoubé.
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0: Vont central après église de Réofé.
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0: Téléphone plus 229-01-42-77-63-47.
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Ce mercredi 7 octobre 2026, le Conseil des ministres s'est réuni sous la présidence du chef de l'État et a acté les décisions dont voici la teneur. Au chapitre des mesures normatives, création et organisation des pôles de développement territorial. Pour concrétiser l'engagement du président de la République d'instituer une nouvelle approche d'intervention de l'action publique en subdivisant tout le pays en 6 pôles de développement territorial, le Conseil a marqué son accord pour l'opérationnalisation de ce nouveau dispositif qui servira de socle à l'action du gouvernement. Axée sur les atouts et les spécificités de chaque commune, cette nouvelle approche vise à accélérer le développement équilibré du territoire national, aider à éradiquer l'extrême pauvreté en impactant positivement les conditions de vie des populations par la création d'emplois directs et l'émergence d'industries et d'infrastructures socio-économiques dans les différentes localités. Chacun des 6 pôles regroupera un ensemble cohérent de communes partageant des caractéristiques et des atouts reconnus en vue de favoriser le développement local autour de 4 axes transversaux non limitatifs que sont l'agriculture, le tourisme, l'industrie et l'innovation. La configuration des pôles se décline ainsi qu'il suit. Le pôle nord-est comprend les communes de Parakou, Banikoara, Bembereke, Gogounou, Kalalé, Kandi, Karimama, Malanville, Ndali, Niki, Perere, Segbana, Sinandé et Tchaourou. Le pôle nord-ouest rassemble les communes de Natitengou, Basila, Boukombe, Kobli, Kopargo, Djougou, Kérou, Kouandé, Materi, Waké, Péunko, Tangita et Tukuntuna. Le pôle centre s'articule pour sa part autour des communes d'Abomey, Agbanizou, Banté, Boïkan, Kové, Dassazoumé, Djidja, Glazoué, Wessé, Wenhi, Savalou, Savé, Zakouta, Zanyanado et Zobodomé. Le pôle sud-est regroupe les communes de Pobé, Adjaouéré, Adjara, Adjoun, Agégué, Akpromissérété, Avrankou, Bonou, Dangbo, Ifani, Kétou et Sakété. Le pôle sud-ouest, structuré autour des communes de Lokossa, Alada, Aplaoué, Atiémé, Bopa, Komé, Diakotomé, Dogbo, Grand-Popo, Hweyogbe, Klekamé, Komassé, Lalo, Soava, Tofo, Toribosito, Toviklin et Zé. Le pôle Grand Okoué couvre les communes d'Abomey-Calavi, Cotonou, Ouidah, Porto-Novo et Semekpoji. Pour assurer une mise en œuvre efficiente de cette réforme, il est prévu un processus en 4 étapes. La première, allant d'octobre à décembre 2026, servira à l'installation et à la mise en place des organes de gouvernance. Elle consistera notamment en la nomination des délégués généraux, à la mise en place du comité national de pilotage, à la mobilisation et au recrutement des experts, à la mise en place d'un groupe de travail, à la réalisation du diagnostic économique et territorial, à la cartographie des acteurs, des projets existants et des principales contraintes. La deuxième s'étendra de janvier à mars 2027 et elle sera consacrée à la structuration de l'attractivité de chaque pôle. Elle permettra de préciser les moteurs de croissance et les filières prioritaires, de définir les objectifs et les résultats attendus, d'identifier les besoins en infrastructures, en foncier et en compétences, de constituer un portefeuille hiérarchisé de projets publics et privés, ainsi que de définir les incitations fiscales, foncières, financières, etc. La troisième étape, d'avril à juin 2027, servira à la planification et à l'adoption de la feuille de route opérationnelle. À cet effet, les activités à mener visent à organiser l'accompagnement des investisseurs et des entreprises locales, convenir de la contribution de l'État, des communes et du secteur privé, finaliser et faire valider la feuille de route, puis arrêter le calendrier et les responsabilités de mise en œuvre. En ce qui concerne la quatrième étape, allant de juillet à décembre 2027, elle correspondra à la phase d'engagement et de déploiement. Elle permettra de mettre en place le dispositif de suivi-évaluation, lancer les projets prioritaires et les premières actions rapides
puis mobiliser les acteurs privés et publics. Enfin, pour assurer le suivi régulier et l'efficacité du modèle, il est institué un comité national de pilotage présidé par le chef de l'État et disposant d'un secrétariat permanent ainsi que d'une délégation par pôle de développement qu'appuie une équipe technique. Chaque délégation est dirigée par un délégué général assisté de chargés de mission, d'experts et d'un personnel d'appui. En point 2, transmission à l'Assemblée nationale pour examen et vote du projet de loi de finances pour la gestion 2027. Ledit projet s'équilibre en ressources et en charges à 4 757,029 milliards francs CFA contre 4 148,357 milliards francs CFA pour la loi de finances gestion 2026, soit une hausse de 14,7%. Il a pour objectif central de consolider une croissance soutenue, inclusive et durable, tout en poursuivant l'éradication de l'extrême pauvreté. Il postule un taux de croissance économique de 8% au moins, un déficit budgétaire global de 2,8% du PIB, conformément aux critères de convergence de l'UEMOA, ainsi qu'un taux d'inflation de 2%, inférieur au seuil communautaire de 3%. Sur cette base, l'action du gouvernement sera structurée autour de 5 leviers prioritaires que sont la modernisation de l'agriculture, le renforcement de la promotion industrielle, la valorisation du potentiel touristique et culturel, la promotion de l'innovation technologique et le renforcement du capital humain. Ainsi, conformément aux orientations stratégiques, les dépenses publiques pour l'exercice 2027 resteront prioritairement orientées vers les investissements à fort impact économique et social. Le système éducatif et les domaines du cadre de vie, de la santé et de la protection sociale, de l'agriculture, de l'énergie, de l'eau, de la transformation digitale, de l'industrie et du tourisme bénéficieront d'un effort de financement soutenu. Ce faisant, l'ambition du gouvernement est de constituer un capital physique et humain de haute qualité pour ancrer durablement la transformation structurelle de l'économie, garantir un accès équitable aux services sociaux de base et lever les freins à l'insertion professionnelle des jeunes. De façon spécifique, en matière sociale, l'accent sera mis sur la poursuite de l'opérationnalisation et de l'extension du programme Assurance pour le renforcement du capital humain, la poursuite et la généralisation de la mesure de gratuité des frais de scolarité des filles au secondaire général et technique, ainsi que des autres mesures de gratuité, la poursuite du processus d'universalisation du programme des cantines scolaires, la mise à échelle et la consolidation du programme Bessoké à travers des transferts monétaires aux ménages pauvres extrêmes pour le développement des activités génératrices de revenus, la mise en place d'une plateforme nationale des prestations sociales et l'institutionnalisation du service d'aide sociale d'urgence comme dispositif national intégré de réponse aux urgences sociales. Par ailleurs, figure en bonne place l'extension du programme de nutrition en vue d'améliorer durablement l'état nutritionnel des populations cibles, la densification des programmes de vaccination des enfants, la lutte contre le paludisme, de santé maternelle, la poursuite et de la construction et de la réhabilitation des lycées, la réhabilitation des infrastructures académiques et sociales des universités nationales, la poursuite du déploiement du téléenseignement, la construction de 5 hôpitaux de zone, la réhabilitation et l'équipement des hôpitaux départementaux et des centres hospitalo-universitaires. De même, constituent des priorités de ce projet de budget la mise en œuvre du dispositif de prise en charge systématique des urgences vitales, la poursuite de l'équipement des écoles et établissements en table-banc et autres mobiliers essentiels, la requalification du dispositif des bourses d'études en lien avec les filières prioritaires et les besoins du marché de l'emploi, le recrutement progressif sur titre des aspirants au métier d'enseignant suivant les modalités retenues, ainsi que la mise en route de la réforme de l'avancement automatique de la carrière des agents de l'État. Toutes ces actions seront accompagnées par le renforcement du mécanisme de financement des collectivités territoriales
à travers l'opérationnalisation du fonds d'investissement communal et du mécanisme de découpage économique du territoire. Ce dernier permettra désormais aux communes de mobiliser davantage de ressources, d'accéder à des financements diversifiés en dehors des dotations de l'État et de mettre en œuvre des projets structurants avec plus de prévisibilité, de transparence et de péréquation des ressources en lien avec les exigences de la réforme sur la décentralisation et la territorialisation du programme d'investissement public. Au total, les dépenses à sensibilité sociale sont portées à 1 593 533 000 contre 1 285 037 000 de francs CFA prévus pour 2026. En point 3, création de l'autorité pour l'aménagement des bassins de la zone Fidjrosé-Aouida. Au terme de la loi numéro 2018-10 du 2 juillet 2018 portant protection, aménagement et mise en valeur de la zone littorale en République du Bénin, il est institué la Cellule nationale de protection et de gestion du littoral, dont la mission est notamment d'assurer la coordination de toutes les actions relatives à la protection et à la gestion du littoral. Mais en raison des investissements massifs engagés par le gouvernement pour relever l'attractivité touristique de la route des pêches, en l'occurrence par les aménagements de voirie et d'assainissement, ainsi que des aménagements paysagers de tout genre, ce périmètre sensible du point de vue de l'environnement et des paysages fait l'objet de multiples pressions. Ainsi, il s'observe une occupation anarchique du domaine public naturel, y compris les marécages et zones humides, qui réduit gravement la capacité de rétention des différents bassins et accentue par conséquent les phénomènes d'inondation. C'est pourquoi, au regard de l'intérêt stratégique que revêt ce périmètre, il est apparu nécessaire de créer l'autorité pour l'aménagement des bassins de la zone de Fidjrosé-Aouida. Elle est compétente pour assurer la planification intégrée, la protection environnementale, la mise en valeur, l'aménagement urbain et paysager, l'exploitation touristique et la gestion durable du littoral, et particulièrement des zones sensibles et humides entre Fidjrosé et Ouida. À ce titre, elle sera notamment chargée sur le dit périmètre de veiller à la sauvegarde du cordon dunaire, des écosystèmes côtiers et des zones humides de la bande littorale, mettre en œuvre les ouvrages et mesures de lutte contre l'érosion côtière, la submersion marine et la dégradation des berges en liaison avec les structures compétentes, suivre la qualité environnementale et réglementer les rejets, pollutions et nuisances sur le domaine littoral, élaborer et faire exécuter le plan d'aménagement et de gestion intégrée du littoral de la zone Fidjrosé-Ouida, donner son avis sur les projets de développement, de modernisation, de gestion et d'entretien des infrastructures touristiques, balnéaires, culturelles et récréatives. Donner des avis conformes avant la délivrance des autorisations d'occupation temporaire des domaines publics maritimes et lagunaires. Faire respecter les règlements d'urbanisme et les cahiers des charges des différents aménagements sur le périmètre. Coordonner les activités commerciales, artisanales, sportives et touristiques installées sur la bande côtière. Exercer le contrôle des occupations du sol et veiller au respect des normes d'urbanisme et d'architecture littorale. Promouvoir le partenariat public-privé pour le financement et l'exploitation des équipements. Le ministre chargé du cadre de vie et du développement durable prendra, en lien avec les autres ministres concernés, les dispositions nécessaires à l'opérationnalisation diligente de cette autorité dont les statuts ont, par ailleurs, été approuvés. En point 4, création de l'agence Bénin Partenariat et Expertise. Le Bénin reçoit de nombreuses demandes de partage d'expériences portant sur les réformes réalisées. Jusqu'ici, celles-ci sont exprimées à travers les ministères sectoriels, les représentations diplomatiques, les partenaires techniques et financiers ou des contacts directs avec les experts. De fait, cette dispersion ne permet ni d'en assurer un traitement coordonné et diligent, ni d'en garantir la qualité. Elle limite également les possibilités de capitalisation des enseignements tirés de ces échanges, ainsi que des retombées qu'ils peuvent générer pour l'État.
La présente agence sera donc dorénavant le guichet unique national pour la réception, la coordination et le traitement de toutes les demandes relatives à la mobilisation de l'expertise nationale et au partage d'expériences avec d'autres pays et les institutions internationales. Cette approche garantira un traitement coordonné des demandes, valorisera économiquement l'expertise nationale et renforcera le rayonnement du Bénin, de même que la promotion de la destination Bénin. En adoptant ces statuts, le Conseil a instruit le ministre délégué auprès du ministre de l'Économie et des Finances, chargé de la mobilisation des ressources extérieures et de la gestion de la dette, à l'effet de prendre toutes les dispositions nécessaires pour son opérationnalisation. Enfin, comme autres mesures normatives, ont été adoptés les décrets portant création de la Société béninoise des mines, SA, modification du décret numéro 2025-387 du 2 juillet 2025 portant statut type des établissements publics d'enseignement et de formation technique et professionnelle en République du Bénin. Au chapitre des communications, en point 1, nouvelle modalité de commercialisation des logements sociaux et économiques. Le Conseil avait procédé, en sa séance du 17 décembre 2025, à une actualisation des modalités de commercialisation afin de faciliter l'accès du plus grand nombre de nos concitoyens à ces logements. Nonobstant cet assouplissement, il a été observé en cours de commercialisation des difficultés dues principalement à l'étroitesse des cibles, notamment pour ce qui concerne les logements sociaux et au fait que l'accessibilité soit réservée uniquement aux primo-accédants. Aussi, dans le but de rendre l'offre de logements encore plus accessible aux populations, le Conseil a-t-il marqué son accord pour la révision des modalités initiales d'attribution et de cession? À cette fin, les ajustements retenus se présentent ainsi qu'il suit. Pour les logements sociaux, l'accessibilité est ouverte à tous les fonctionnaires et agents publics, quel que soit le niveau de leurs revenus. L'élargissement de la cible sociale aux ménages du secteur privé, commerçants, artisans, salariés du secteur privé, acteurs de professions libérales, etc. L'accessibilité est étendue aux secondo-accédants. Cela permet d'ouvrir désormais l'acquisition d'un logement social à tout demandeur remplissant les conditions, qu'il soit déjà propriétaire d'un bien bâti ou non sur l'étendue du territoire national. En clair, la condition de ne disposer d'aucun bien bâti sur l'étendue du territoire national est supprimée. L'achat au comptant en bloc de logement pour des cibles sociales spécifiques, sponsors, grandes entreprises institutionnelles, etc., est autorisé. Pour les logements économiques, l'ouverture des acquisitions à la location simple, sous condition de disponibilité. La cession de lots de logements à des entreprises au profit de leurs agents. L'achat au comptant en bloc de logements pour les cibles spécifiques, sponsors, grandes entreprises institutionnelles, etc., au profit de leurs salariés. L'autorisation de mise en location simple des appartements. Enfin, il y a lieu de préciser que ces nouvelles mesures s'appliquent aux logements disponibles en stock et prêts pour l'habitation. Elles sont donc susceptibles de modification et ou d'extension, au besoin, à d'autres phases du programme 20 000 logements. En point 2, mise en place d'une unité industrielle de production de suppléments nutritionnels. La réalisation de cette unité participe de la volonté du gouvernement de réduire durablement la malnutrition chronique qui affecte une partie des enfants béninois de moins de 5 ans. Elle vise à valoriser les ressources locales et à assurer la soutenabilité des coûts ainsi que la durabilité des interventions de l'État prévues dans le cadre de la mise en œuvre du projet de supplémentation nutritionnelle des 1000 premiers jours destiné aux femmes enceintes et allaitantes et aux jeunes enfants. D'une capacité de production de suppléments nutritionnels de 9000 tonnes par an, l'usine fonctionnera grâce à des accords avec des producteurs agricoles pour son approvisionnement, favorisant ainsi l'émergence et la consolidation des chaînes de valeur agricoles locales. Le Conseil a marqué son accord en vue de la construction et de l'exploitation de cette unité industrielle, puis instruit les ministres concernés
d'accomplir les diligences nécessaires à cette fin. 1.3. Achèvement des travaux de construction de l'hôpital de zone de Tchaourou. Dans le cadre de la politique de l'État visant à rapprocher les infrastructures sanitaires des populations et à assurer la mise aux normes des plateaux techniques, il a été engagé la construction et l'équipement de l'hôpital de zone de Tchaourou ainsi que de 6 centres de santé à Tchatchou, Alafiarou, Goro, Beterou, Samson et Kika. À cet effet, les chantiers d'Alafiarou, Goro, Beteré et Kika ont été achevés et réceptionnés. Mais en ce qui concerne l'hôpital de zone de Tchaourou, après un taux d'exécution physique de 54,27%, l'entreprise en charge des travaux s'est montrée défaillante et il a été procédé à la résiliation du contrat de marché. C'est donc pour assurer l'achèvement du projet que le Conseil a approuvé la contractualisation avec une nouvelle entreprise à charge pour les ministres concernés par le projet de veiller à sa bonne exécution. 1.4. Travaux de construction de 14 centres de santé et d'achèvement du centre de santé de Louba dans la commune de Banté. Ces travaux portent sur la reconstruction complète de 14 centres de santé dans 11 départements. Il s'agit des centres de santé des localités suivantes: à Kassato, Ouedo, à Bomekalavi, Zebou, Komé, à Djoun, Chi à Homarigbe, Idigni, Pakpame, Savaluaga, Kuntori, Libusu, Kopargo et Dunkassa. En outre, dans le cadre des travaux engagés pour réhabiliter les infrastructures sanitaires dans la commune de Banté, les centres de santé de Okuta-Ossé et de Diagbalo ont été achevés, tandis que celui de Louba était en arrêt en raison de la défaillance de l'entreprise en charge des travaux. Le conseil a donc décidé de confier la poursuite et l'achèvement des travaux à une autre entreprise, à charge pour les ministres concernés de veiller à la bonne exécution de l'ensemble des marchés. 1.5. Travaux de réhabilitation des routes Widatori, Djougou-Waké, frontière Togo, et de reconstruction en 2x2 voies de la route Boïkon-Dassazoumé, l'O1, long respectivement de 17 km et 37 km. Les deux premiers tronçons font partie des axes structurants identifiés comme étant inéligibles à l'entretien courant en raison d'une fatigue structurelle avancée et de dégradations sévères. Il s'avère donc nécessaire de les réhabiliter par une reconstruction complète de la chaussée, incluant un renforcement structurel et des travaux confortatifs en lien avec le drainage, les ouvrages hydrauliques, la protection des talus. Dans cette perspective, il a été autorisé l'actualisation des études, les travaux proprement dits, de même que le contrôle et la surveillance y relatifs. Quant au dernier,

du programme de réfection des pistes rurales et des routes en terre classées au titre de la campagne 2026-2027. Environ 18 000 km de pistes sont à traiter et les travaux de réfection intègrent également des interventions confortatives sur les axes ayant subi des dégradations sévères, notamment la construction de 21 dalots de diverses sections en remplacement de ceux effondrés ou dégradés sur le tronçon Gomparu-Kandérou avec un rehaussement partiel de la chaussée. La construction de dalots au PK1 plus 342 de la piste Pereré-Centre-Soubado. La construction d'un dalot au PK28 plus 250 du tronçon Tangueta-Tanongu. La réparation de l'ouvrage effondré au PK10 plus 800 Kumagu sur le tronçon Bukombe-Manta. Le renforcement et l'assainissement partiel des axes Zakota-Centre-Kwakpamé, Sinwe-Kota-Akiza, Zogbodome-Akiza. Par ailleurs, sont pris en compte 75 km 385 d'axes stratégiques qui présentent des dégradations sévères alors qu'ils jouent un rôle essentiel dans la mobilité rurale, l'accès aux services sociaux de base et l'évacuation des produits agricoles. Il s'agit de l'axe Gomparu-Funungo, des voies d'accès au lycée technique agricole de Kwataba et d'Akorea, indispensable au fonctionnement de ces établissements stratégiques, ainsi que des tronçons Djondjizoumé centre Lokotan, Wedemé Monoto et Kesawe Veha Dessa Sesaoukame. L'aménagement de cet ensemble de pistes s'avère donc indispensable pour garantir la continuité du trafic et soutenir les activités socio-économiques locales dans le but de garantir la sécurisation des flux agricoles et le désenclavement des localités. En point 7, travaux d'urgence de construction d'ouvrages de franchissement au PK23 plus 500 du tronçon Peunko-Fobouré et au PK19 plus 200 du tronçon Natitengu-Kwarfa. En raison de dégradations survenues sur ces tronçons, la circulation y est perturbée, impactant particulièrement les échanges économiques ainsi que l'évacuation des productions agricoles et pastorales. Afin de rétablir les conditions normales de circulation, d'améliorer la sécurité des usagers et de renforcer la résilience des infrastructures face aux contraintes hydrauliques de la zone, le Conseil a marqué son accord pour l'exécution diligente des travaux. En point 8, travaux supplémentaires d'aménagement du double giratoire de Klekamé et des rues adjacentes, de la voie d'accès à l'hôpital de zone de Klekamé et de la bretelle clôture IUT RN2 à Lokossa. Les travaux d'aménagement et de bitumage de la route à Zové-Ouigamé-Klekamé étant en cours, les autorités locales et les populations ont sollicité l'aménagement d'un giratoire au niveau du marché central de Klekamé afin de mieux organiser les flux de circulation en provenance notamment des communes voisines et de l'hôpital de zone de la ville. Elles ont également sollicité l'aménagement de la bretelle d'accès au dit hôpital afin de faciliter et de sécuriser l'évacuation des malades. De même, pour optimiser les retombées de la réhabilitation de l'axe mairie de Lokossa Citex UUT RN2 bis, l'aménagement de la bretelle attenante est apparu nécessaire. Le Conseil a accédé à ces réaménagements confortatifs et les ministres sont instruits d'y veiller. En point 9, mission d'audit qualité, d'hygiène et de sécurité alimentaire, de recensement, de classement, de chiffrage et de définition de la stratégie de déploiement des politiques de mise à niveau du parc hôtelier et de la restauration du Grand Okwe. La dynamique de transformation structurelle de l'économie béninoise engagée par le gouvernement, qui positionne le tourisme comme une filière de développement créatrice de richesses et d'emplois, rend nécessaire la réalisation d'un état des lieux complet du secteur ainsi que la prise de dispositions idoines pour conformer les produits et les services aux standards internationaux. Cette démarche implique la connaissance exhaustive de la situation réelle des établissements, l'appréciation des écarts par rapport aux standards applicables et la détermination des investissements nécessaires à leur mise à niveau dans le

cadre d'une démarche unique, méthodique et professionnelle. Pour ce faire, le ministre du Tourisme et du Commerce extérieur, en charge de l'industrie et de la promotion de l'investissement privé, est instruit d'accomplir les diligences requises afin de permettre au cabinet spécialisé identifié d'accomplir sa mission dans les règles de l'art. Au titre de mesures individuelles, les nominations ci-après ont été prononcées. À l'Autorité de régulation des communications électroniques et de la Poste, membre du Conseil de régulation, M. Kaovi Hervé Guédégué, Mme Irmine Yolande Espoin-Soroganji, Mme Marie-Hortense Dotou Sangaré, M. Alain Aounou, M. Ahmed Dogi Kora. Au ministère de la Justice et de la Législation, inspecteur général du ministère, M. Akpaki Zulkifouli Lawani, directeur de la planification, de l'administration et des finances, M. Eric Brice Ejrosé PD. Au ministère de l'Économie et des Finances en charge de la coopération, directeur général de l'économie, M. Adeshina Kolaole Eli Idou, directeur général des participations de l'État et de la dénationalisation, M. Donald Gandhi, directeur général adjoint des participations de l'État et de la dénationalisation, M. Akochae Roland Dossou, directeur national adjoint du contrôle, M. Aïmansé Iris Arlan, conseiller technique aux affaires sociales, M. Damien Dieudonné N. Medeji, conseiller technique à l'économie, M. Théophile T. Azomaou. Au ministère des Affaires étrangères, en charge de l'intégration des Afro-descendants, ambassadeur extraordinaire et plénipotentiaire de la République du Bénin en France, M. Babalola Jean-Michel Hervé Abimbola, directeur de cabinet, M. Jocelyn Flénon, conseillère technique chargée de la recherche appliquée et de la prospective, Mme Ella Abattan, conseiller technique à la coopération et au partenariat stratégique, M. Lorendo Deschacus, au ministère de l'Intérieur et de la Sécurité publique, directeur de cabinet, M. Yakubu Amadou, au ministère de la Défense nationale, directeur de cabinet, général de brigade Abdul Baki Sani Bachabi, secrétaire général du ministère, colonel-major Sourou Mathias Alizano, directeur du matériel des armées, colonel K.A. Serge Adeyika, directeur central du génie des armées, colonel Philippe Neri Ali, directeur du renseignement militaire, colonel Damien E. de Patrick Magnon, directeur central du service du commissariat des armées, intendant militaire de première classe Kofi Hervé Bertrand Dosuyovo, directeur central du service de santé des armées, médecin colonel-major Togbiji Richard Dawe, directeur de l'organisation et du personnel des armées, intendant militaire de première classe Mohamed Idrissou, directeur central des systèmes d'information et de communication des armées, lieutenant-colonel Saturnin Sourou Huntan, directeur des écoles et sports, colonel Toussaint Gbessé-Merlan, conseiller technique aux infrastructures et au domaine militaire, colonel-major Célestin Z. Loco, conseiller technique aux affaires maritimes et à la lutte contre la piraterie, capitaine de vaisseau Messant Virgile Dado. Au ministère du Tourisme et du Commerce extérieur, en charge de l'industrie et de la promotion de l'investissement privé. Directeur de cabinet, M. Wilfried Tameyon. Secrétaire général du ministère, M. Éric Kader Guyan. Directeur général de l'industrie, de l'investissement privé et du climat des affaires, M. Moubarak Soumanou. Directeur général du commerce extérieur et de l'intégration économique,
Madame Ludmila Azo, directeur de la planification, de l'administration et des finances, Monsieur Ghislain Fidèle Sénan de Souza, directeur adjoint de la planification, de l'administration et des finances, Monsieur Julien Mitokwe, directeur de la transformation digitale et de l'innovation, Madame Grace Tchoubé, conseil technique juridique, Monsieur Raoul Bossa, conseil technique à la structuration des projets, Monsieur Kekeli Kodjo, conseil technique au commerce extérieur, Monsieur Fousseini Gomina, au ministère de l'Agriculture, de l'Élevage et de la Pêche, directeur du conseil agricole, des innovations et de la formation entrepreneuriale, Monsieur Arnaud Togwe, conseiller technique à l'intelligence artificielle, Monsieur Monsoï Consolas Nevinas Hodonou, conseiller technique à la recherche agricole, Monsieur Toby Mauriac Akplo, au ministère de la Santé, directeur de cabinet, Madame Beboye Chastine Chabi, épouse Ndasekou, conseiller technique juridique, Monsieur Jean-Pierre Wangbe, conseiller technique aux soins de santé primaire, Monsieur Élisée Sessi Kengpe, conseiller technique à la médecine hospitalière, Monsieur Dodi Ange Dossou, conseiller technique au partenariat et au suivi de la performance du secteur, Madame Annonciat Semenvo Aviansou, au ministère de l'Enseignement supérieur et de la Recherche scientifique, en charge de la formation technique. Directeur de la planification, de l'administration et des finances, Monsieur Eric Seini Jean Dansou. Au ministère de la Famille et de l'Action sociale. Conseiller technique juridique, Monsieur Yannick Dossavi Messi. Conseiller technique à l'Action sociale, Monsieur Ayès Oladoun Badoussavi. Conseillère technique à la protection de la famille, de la femme et de l'enfant, Madame Joséphine Fatombi. Conseillère technique au suivi des projets, Madame Ayaba Denise Miyawande Diakité. Inspecteur général du ministère, Monsieur Désiré Kalassi. Directeur de la planification, de l'administration et des finances, Monsieur Zakariaou Aboudou Maman. Directeur adjoint de la planification, de l'administration et des finances, Monsieur Stanislas Alagbe. Conseillère technique à l'intelligence artificielle, Madame Eudoxie Abouta. Au ministère de la Culture, des Arts et du Patrimoine. Directeur de cabinet, Monsieur Bienvenu Omolacho Nwanu. Au ministère du Commerce intérieur, en charge de la formalisation de l'économie. Secrétaire exécutive de l'autorité de mise en consommation, Madame Randa Morenike Adeshina. Au ministère du cadre de vie et des transports, en charge du développement durable, administrateur délégué de l'Agence des bâtiments et édifices publics, Monsieur Serge Awandogba. Directeur général de l'Agence des bâtiments et édifices publics, Monsieur Adam Pinto. Directeur général adjoint de l'Agence des bâtiments et édifices publics, Monsieur Halim Assouma. Directeur général de l'Agence de développement intégré des lacs ADELAC, Monsieur Pépin Aïna. Directeur général du bureau enquête et accident, Monsieur Khalid Ami Touré. Directeur général de l'environnement et du climat, Monsieur Kwadeji Lambert Aïtéou. Conseillère technique à l'éco-citoyenneté et à la mesure de l'impact social, Madame Akwefa Poyon. Conseillère technique à la formulation des projets et au partenariat, Madame Isiba Siankuntan Koba Assou. Au ministère des Petites et Moyennes Entreprises et de la Promotion de l'Emploi, en charge de la formation professionnelle. Conseillère technique à l'emploi et à la formation professionnelle, Madame Mbeto Opportune Hermione Natabou. Conseiller technique au suivi des réformes et au partenariat, Monsieur Abdoul Ibrachi Gouda. Directeur de la planification, de l'administration et des finances, Monsieur Mementan Boniyala. Directeur de l'artisanat,
Monsieur Sotima Michel Yoto, au ministère de la Communication en charge des médias. Directeur de cabinet, Monsieur Djabirou Amadou, secrétaire général du ministère, Monsieur Marius Ataï Guédégué, inspecteur général du ministère, Monsieur Eugène Allé, directeur de l'information et de la communication, Monsieur Rémi Oké, directeur du développement des médias, Monsieur Ghislain Fondou, conseiller technique juridique, Monsieur Amos Bankole, conseiller technique aux médias, Monsieur Apollinaire Baguidi, conseiller technique à la communication, Monsieur Fadil Moussougan, conseiller technique au suivi des projets et réformes, Monsieur Léonce Yenoukoumen Akblogan, au ministère des Sports et de l'Engagement civique, conseiller technique au sport et aux infrastructures sportives, Monsieur Basile Agbodjegbe, conseiller technique à l'inclusion, au genre et au parasport, Monsieur Ahmed Taoufik, conseiller technique à l'engagement civique et aux loisirs, Madame Karita Videva Dodo, conseiller technique à la haute performance et à l'excellence sportive, Madame Isabelle Yakoubou, directeur des sélections nationales, Monsieur Darius Dadé, directeur du mouvement sportif et des fédérations, Monsieur Bonaventure Kofi Kodia, directeur général de l'Office de gestion des stades, Monsieur Thierry Akpa, directeur départemental des sports et de l'engagement civique de l'Atlantique, Monsieur Brian Djoko, directeur départemental des sports et de l'engagement civique de l'UEME, Monsieur Alfred Toye-Thomé, directeur de la planification de l'administration et des finances, Monsieur Narcisse Akambi Agani-Yahi, au ministère de l'économie et des finances en charge des finances.

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1: 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My Picat Bio, le fils du roi, écoute ça. Hein? Oh, oh, oh, oh.

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0: 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Il a été tiré en assaut et tiré en assaut à Haki, à mon mieux le côté matéo. Il n'est pas pour vous, mais bien non, pour vous, mais bien non. 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

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Et moi d'ailleurs, je suis un peu plus de temps. 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Mais qu'il y a Kodo, tu? Mais, tout bouton. Ah, on nous nous gagne. Autorité, tout bouton. Et moi, ça ne tient pas de y, mais que d'ailleurs, nous, Jean-Dieu, non, y'a c'est le 104.3 le diable imagine double double. Ça ne t'a pas info là, moi il y a une audité avant d'être mère. Pourquoi t'as mère?

0: attaque, hein. J'aime des Jean-Marcel d'un poisson. C'est que. Allez, mon mec, brillant, Joko.
1: On a roi, Joko.

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0: tombe.
1: Eh, hey, j'ai dit que on l'a quoi? N'a dit rien du dur.
0: C'est que.
1: Mais quand Romali a dit que nous, vous êtes rita.

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